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1: Bonjour à tous. Les États-Unis et l'Iran parviennent à un accord pour mettre fin à la guerre. D'abord annoncé par Donald Trump, Téhéran a confirmé un arrêt immédiat et permanent du conflit. Concrètement, le protocole conclu dans la nuit de dimanche à aujourd'hui entre les Iraniens et les Américains prévoit l'ouverture totale du détroit d'Ormuz. Il ouvre également la voie des pourparlers d'ici 60 jours en vue d'un accord final, selon le vice-ministre des Affaires étrangères iranien. Un protocole qui doit être signé le 19 juin en Suisse. Et conséquence immédiate, les cours du pétrole sont repartis à la baisse, une chute de 4%. Le prix du baril de Brent est ainsi redescendu à près de 84 dollars. Un accord salué aussi par la France, le Royaume-Uni, l'Allemagne et l'Italie, quatre pays qui se sont dit prêts à lever certaines sanctions pesant sur l'Iran. Et une annonce qui intervient surtout juste avant l'ouverture du G7 à Évian. Les grandes puissances, dont la France, vont notamment discuter des conséquences de l'accord conclu entre les États-Unis et l'Iran, selon Emmanuel Macron, notamment sur la réouverture du détroit d'Ormuz. Autre dossier chaud demain, le président ukrainien Volodymyr Zelensky sera à Évian. Les Européens gardent la même ligne de conduite. Pas question de faire des compromis avec la Russie. Dans le reste de l'actualité, rendez-vous tous les lundis devant les tribunaux. 150 associations féministes et de défense des enfants appellent à se rassembler chaque soir en début de semaine devant les palais de justice. Des manifestations pour protester contre les défaillances révélées par l'affaire Liana. Le collectif demande l'adoption d'une loi intégrale pour lutter contre ces violences. Vers une nouvelle vague de chaleur, Météo France annonce une hausse importante des températures en fin de semaine. L'Institut météorologique prévoit ainsi pour jeudi jusqu'à 38 degrés à Nevers, 37 degrés à Paris ou Brive ou encore 35 degrés à Toulouse. C'est parti pour les épreuves du bac. Plus de 530 000 élèves de terminale générale et technologique sont concernés. Ils débutent aujourd'hui avec l'épreuve de philosophie. Et puis en football, l'Allemagne lance idéalement son mondial. La Mannschaft s'est facilement imposée hier 7-1 face au Curaçao qui disputait son tout premier match de Coupe du Monde. Excellent début de journée à tous.
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1: La 10e édition du Temps des guitares se tiendra dans le Lot à Luzèche du 28 juillet au 1er août. Le festival va vibrer au rythme des cordes et des rencontres musicales, des concerts, des découvertes artistiques pour célébrer la guitare sous toutes ses formes. Cécile Cardinaux, co-fondatrice.
2: L'idée de ce festival, c'est Jean-Pierre Staquet qui l'a eu. On s'est dit qu'on n'allait pas se cantonner à la guitare classique et qu'on allait ouvrir un petit peu la musique du monde. On a une soirée guitare intime. Donc ça, c'est vraiment guitare classique avec en première partie un soliste qui a gagné des concours récemment, qui s'appelle Sotiris Athanasius. Et en deuxième partie, on a donc un duo de guitaristes classiques, donc Roxane Elfassi, qui est très connue notamment pour ses vidéos YouTube où elle joue la musique de Debussy. Elle a énormément de vues et elle joue avec Baptiste Erard. En deuxième soirée, on a mercredi 29 juillet. Et là, c'est la musique africaine avec le merveilleux joueur de oud qui s'appelle Driss El Maloumi en duo avec un joueur de kora, la kora qui est un instrument africain d'Afrique de l'Ouest. Le jeudi 30 juillet, c'est de nouveau une soirée plutôt guitare classique avec deux duos magnifique de quatre jeunes femmes. Du coup, c'est le duo avec Alice Brandao et Maya Kral, deux jeunes femmes qui ont gagné des concours de musique de chambre là récemment. Deuxième partie, c'est un duo de guitares romantiques et elles jouent debout avec leur guitare en bandoulière et ce sont des guitares très esthétiques, un peu miniatures avec de très belles décorations et elles jouent magnifiquement aussi. Duo Odelia. Et puis le vendredi 31 juillet, c'est la grande soirée d'Amérique latine où Yamandou Costa nous fait l'honneur de revenir. Voilà, c'est le grand nom de la guitare, un guitariste très virtuose et incroyable.
1: La 10e édition du Temps des guitares, c'est à Luzèche dans le Lot du 28 juillet au 1er août. Renseignements complémentaires, letempsdesguitares.com.
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1: Samedi 20 juin, c'est la journée portes ouvertes au Conservatoire du Grand Montauban. Fort de 40 ans d'existence, l'établissement présentera les performances de ses élèves entre 13h et 20h. Le Conservatoire est un acteur culturel à l'échelle du Grand Montauban et du Tarn-et-Garonne. Philippe Bécade, adjoint délégué à la politique culturelle de la ville.
2: C'est sa vocation de rayonner, de diffuser et d'attirer. Pourquoi ? Parce qu'il s'inscrit au centre de la politique culturelle de la ville, qui est une politique d'ouverture. Le devenir du Conservatoire était le projet culturel numéro un de la municipalité en place actuellement. Et ça demeure, puisque nous sommes engagés à tenir nos promesses. Et donc le Conservatoire est notre préoccupation numéro un.
1: Par son aspect académique, le mot Conservatoire peut rebuter certains. Pourtant, le Conservatoire évolue au rythme de son temps. Il est également titulaire du label CRD, Conservatoire à rayonnement départemental, et tout comme un CRR, Conservatoire à rayonnement régional, il offre un enseignement pouvant aller jusqu'à la pré-professionnalisation. Audrey Laurence, directrice du Conservatoire du Grand Montauban.
3: Ça a changé alors déjà parce que les esthétiques musicales ou de danse se sont ouvertes. Aujourd'hui, un conservatoire, c'est aussi de la musique actuelle, c'est aussi du jazz, c'est contemporain. Donc, il y a une vraie variété qui peut-être était moins représentée avant. Or, aujourd'hui, il y a 450 conservatoires en France. C'est un maillage unique au monde avec du coup un enseignement public peu onéreux de qualité offert aux enfants. Ce maillage national fait que les conservatoires sont devenus beaucoup plus accessibles. Certains conservatoires dits CRR des grandes villes, Toulouse, Bordeaux, Montpellier, restent élitistes car ils sont finalement ils permettent d'accueillir un nombre d'élèves faibles par rapport à leur territoire.
1: Concerts, kermesses artistiques et spectacles seront au rendez-vous au Conservatoire de Montauban. C'est aussi l'occasion d'échanger avec les enseignants et d'essayer les instruments. Ça se passe samedi 20 juin au 5 impasse des Carmes de 13h à 20h.
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0: Il est 7h, je vous souhaite un bon réveil sur CFM Radio. J'espère que vous avez passé un bon week-end surtout et bien rechargé. Les batteries sera Kadé Bostani d'ici quelques instants. Et là tout de suite, on retrouve vos infos.
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0: Tout de suite, c'est avec Clémence Lobary. Bonjour Clémence.
2: Bonjour à tous. La fin de la guerre au Moyen-Orient, les États-Unis et l'Iran sont parvenus à un accord la nuit dernière, une information confirmée par les Américains et les Iraniens. Un accord qui prévoit la fin de la guerre sur tous les fronts, y compris le Liban. Autre avancée, la réouverture du détroit d'Ormuz. Cet axe stratégique pour la circulation des hydrocarbures devrait ainsi être de nouveau accessible dès la signature du compromis, selon les Iraniens. La signature qui est annoncée pour le 19 juin en Suisse. Il ouvre également la voie des pourparlers d'ici 60 jours en vue d'un accord final. Et après l'annonce de ce compromis, les réactions sont nombreuses. Les Nations Unies ont salué une étape cruciale vers un règlement du conflit. La France, elle dit attendre de voir les conséquences de cet accord. Emmanuel Macron qui a annoncé qu'elle serait au cœur des discussions aujourd'hui à l'occasion du G7 qui débute à Évian. Dans le reste de l'actualité, c'est un espoir pour les personnes malades d'obésité. À partir d'aujourd'hui, la Sécurité sociale rembourse 2 médicaments à 65%, le Mounjaro et le Wegovy. Jusqu'ici, les patients devaient débourser près de 300 euros par mois pour y avoir accès. Près de 2 millions de personnes sont concernées par ce remboursement des traitements anti-obésité. Le coût annuel de ces deux médicaments est estimé à 100 millions d'euros de dépenses publiques. Un projet de loi pour faire payer les auteurs de violences et dégradations et doit être transmis prochainement par le gouvernement au Conseil d'État. Conséquence des destructions commises dans l'espace public après la victoire du PSG en Ligue des Champions. L'objectif, éviter aux contribuables de payer pour des dégradations qu'ils n'ont pas commises. Ce dramatique accident à Rio de Janeiro, deux hélicoptères se sont écrasés après un choc. 6 personnes ont été tuées. Parmi les victimes, le chanteur Oliver Tree et le youtubeur Gaspi. Les circonstances exactes du drame sont inconnues. Et puis le rugby et le Stade français est en demi-finale du top 14. En démonstration de force, les Parisiens ont écrasé La Rochelle 45-5 lors de ce barrage. Le Stade français retrouvera Montpellier ce week-end en demi-finale à Marseille. Dans l'autre demi, le Stade toulousain affrontera le Racing. Excellent début de journée à tous.
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Like a Dream de Cadet Bostani, 7h05. Ce sera peut-être comme un rêve aussi pour vous tout à l'heure. 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C'est Gervaise là tout de suite avec un homme.

0: Et 7h09, on retrouvera l'actu locale bien sûr d'ici quelques minutes sur CFM Radio avec la rédaction de CFM Montauban, voilà, direction le centre du Tarn-et-Garonne tout à l'heure. Et puis juste avant, je parlerai aussi de la météo de tous vos départements, le beau temps se poursuit et la canicule aussi, on verra ça plus en détail. Phoenix, ça arrive très vite avec Tonight, très bonne écoute.
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1: Le grand beau temps se poursuit aujourd'hui sur tous vos départements et les fortes chaleurs également. Prudence donc en ce lundi 15 juin. Au thermomètre ce matin, 25 à Cahors, déjà 27 à Figeac, 26 à La Bastide de Pennes et Moissac, 27 pour Cagnac-les-Mines, 23 à Nage, 23 aussi à Rodez et 25 ce matin à Saint-Affrique. Pour cet après-midi, on attend jusqu'à 31 à Cajard et Pradine, 30 à Saint-Antonin et 31 à Montauban, 32 pour Monestier, 26 à Lacône, 28 du côté de Lessac et 31 à Toulon-Jacques. Et puis n'hésitez pas aujourd'hui à souhaiter une bonne fête aux Germaines en ce lundi 15 juin. L'actu locale revient d'ici quelques instants. Ce sera avec la rédaction de CFM Montauban pour un focus donc sur ce qui se passe dans le Tarn-et-Garonne. Mais juste avant, là, voici John Butler Trio.

0: Et bientôt 7h20, on va se retrouver dans une petite dizaine de minutes pour voir bien où vous allez pouvoir peut-être bouger un petit peu en ce moment sur vos départements, les sorties à ne pas manquer. Et d'ici là, c'est Eva qui arrive suivie de Dépêche Mode. Là tout de suite, on retrouve l'actu locale avec la rédaction de CFM Montauban.
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2: Samedi 20 juin, c'est la journée portes ouvertes au Conservatoire du Grand Montauban. Fort de 40 ans d'existence, l'établissement présentera les performances de ses élèves entre 13h et 20h. Le Conservatoire est un acteur culturel à l'échelle du Grand Montauban et du Tarn-et-Garonne. Philippe Bécade, adjoint délégué à la politique culturelle de la ville.
3: C'est sa vocation de rayonner, de diffuser et d'attirer. Pourquoi ? Parce qu'il s'inscrit au centre de la politique culturelle de la ville, qui est une politique d'ouverture. Le devenir du Conservatoire était le projet culturel numéro un de la municipalité en place actuellement. Et ça demeure, puisque nous sommes engagés à tenir nos promesses, et donc le Conservatoire est notre préoccupation numéro un.
2: Par son aspect académique, le mot conservatoire peut rebuter certains. Pourtant, le conservatoire évolue au rythme de son temps. Il est également titulaire du label CRD, Conservatoire à rayonnement départemental, et tout comme un CRR, Conservatoire à rayonnement régional, il offre un enseignement pouvant aller jusqu'à la pré-professionnalisation. Audrey Laurence, directrice du Conservatoire du Grand Montauban.
4: Ça a changé alors déjà parce que les esthétiques musicales ou de danse se sont ouvertes. Aujourd'hui, un conservatoire, c'est aussi de la musique actuelle, c'est aussi du jazz, c'est contemporain. Donc, il y a une vraie variété qui peut-être était moins représentée avant. Or, aujourd'hui, il y a 450 conservatoires en France. C'est un maillage unique au monde avec du coup un enseignement public peu onéreux de qualité offert aux enfants. Ce maillage national fait que les conservatoires sont devenus beaucoup plus accessibles. Certains conservatoires dits CRR des grandes villes, Toulouse, Bordeaux, Montpellier, restent élitistes car ils sont finalement ils permettent d'accueillir un nombre d'élèves faibles par rapport à leur territoire.
2: Concerts, kermesses artistiques et spectacles seront au rendez-vous au Conservatoire de Montauban. C'est aussi l'occasion d'échanger avec les enseignants et d'essayer les instruments. Ça se passe samedi 20 juin au 5 Impasse des Carmes de 13h à 20h.
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Enjoy the Silence de Dépêche Mode. Il est 7h29 et tout de suite, on parle de ce qu'il est à faire tout près de chez vous en ce moment, vos sorties culturelles. Le Festival de la Sculpture de Montauban revient cette année avec pour thème Instant et Matière. Durant deux semaines, plus de 60 artistes, plasticiens, sculpteurs professionnels et amateurs venus d'Occitanie investissent plusieurs lieux d'exposition de la ville. C'est notamment à voir jusqu'au 25 juin à la Maison du Crieur. Le thème Instant et Matière explore le dialogue entre le geste artistique, le temps de création et la transformation de la matière. Entrée libre et gratuite. Dans quelques jours, le musée Parrain Vega de Monestier dans le Tarn accueillera du 1er juillet au 30 août, une exposition temporaire consacrée à la sculptrice albigeoise Corinne Chauvet. Reconnue pour ses sculptures empreintes de joie, de sérénité et d'humanité, Corinne Chauvet crée des personnages au sourire communicatif qui invitent à la contemplation et au partage. Donc ce sera à partir du 1er juillet à Monestier dans le Tarn. Voilà pour ces sorties ce matin, on y revient dans une heure environ et là tout de suite on continue avec Purple Disco Machine et Sophie and the Giants in the Dark.

0: Present, Lie to Yourself. Juste avant, c'était Mima sur CFM Radio. C'est toujours Jérôme avec vous. Il est 7h39. Je vous parlerai d'ici quelques minutes de la 10e édition du tournoi de questions pour un champion. C'est à Lacône dimanche prochain, toute la journée du 20 juin, à la Maison des Associations. 75 participants et participantes venus de toute la France vont s'affronter à coups de buzzer. Parmi des habitués des jeux télé et des sujets comme les mangas ou les jeux vidéo seront pas oubliés parce que oui, la moyenne d'âge se rajeunit parmi les passionnés de questions pour un champion. On va en parler avec Christophe Mespouled, il est président du club Lacône de questions pour un champion. Ce sera dans le coup de projecteur. Juste avant, un point sur la météo de tous vos départements. Et dans un instant, on écoute Prad, le décor.
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1: Au ciel bleu, sans nuages au programme à nouveau aujourd'hui sur tout le nord-ouest de la région. Et la canicule de retour depuis ce week-end. Au thermomètre ce matin, déjà 25 à Quissac et à Catus, 26 à Caussade et Montèche, 24 pour Brassac et Vaour, 26 à Saint-Rémy et 23 du côté de Luc-la-Primaube. Cet après-midi, il fera jusqu'à 30 à Saint-Cyr-la-Paupie et Montcuq, 31 pour Castelsarrasin et Quélus, 32 à Cordes-sur-Ciel, 26 à Fraisse-sur-Agoute, 30 cet après-midi à La Fouillade et 28 à Onet-le-Château. Et puis sachez qu'aujourd'hui on célèbre la journée européenne du vent et notamment de l'énergie éolienne. Voilà, ce lundi 15 juin. Dimanche prochain, le 20 juin, c'est le tournoi annuel de questions pour un champion à la Conne dans le Tarn avec 75 participants, dont des habitués de l'émission télé et aussi pas mal de jeunes. On va en savoir plus dans un instant, donc au projecteur de CFM La Conne.

0: The Silencer, The Whistleblower. Il est bientôt 7h50. On se retrouvera pour vos infos à 8h. Et puis d'ici là, Aretha Franklin, Jill is Lucky. Et tout de suite, l'actu locale. Et ça va buzzer ce week-end hein, du côté des Monts de la Côte.
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0: Question pour un champion, c'est ce dimanche 20 juin à la Côte dans le Tarn. Le tournoi annuel va réunir 75 participants venus de toute la France. Certains et certaines sont des habitués des jeux télé. Les questions de culture générale devraient parler à tout le monde puisque la jeune génération prend aussi vraiment le relais. Christophe Mespoulet, président du club Laconnais de questions pour un champion.
2: C'est un jeu en fait qui va permettre de continuer l'expérience de l'émission de télévision. On va tout simplement se poser des questions, essayer d'y répondre avec des buzzers tous les mercredis à la Cône, quasiment toute l'année. Et c'est toujours dans une très bonne ambiance. Le tournoi est prévu pour 75 personnes et nous aurons 75 participants qui viennent de toute la France, du Grand Sud-Ouest, mais également de Bretagne, région parisienne, Franche-Comté, des grands champions de jeux télé qui seront là également, qui viendront donc répondre aux questions que les membres de notre club auront concoctées pour eux. La moyenne d'âge qui auparavant était quand même assez élevée par rapport à l'image qu'on se fait de jeux télévisés comme question pour un champion, ça devient complètement caduque. Le plus jeune joueur aura 18 ans. La moyenne d'âge se réduit fortement parce que on va avoir plusieurs joueurs qui auront moins de 25 ans. J'essaye personnellement de démystifier tout ça en parlant de questions sur les jeux vidéo, les mangas, pas mal de questions sur les problématiques actuelles, mais ça va aller de la fabrication de la mayonnaise jusqu'à les grands accélérateurs de particules, les prochaines missions spatiales et ainsi de suite. À peu près 180 clubs sur le territoire français, en Belgique et en Suisse. Dans tous ces clubs, on rencontre la même chose, en particulier dans les clubs de grandes villes, des jeunes qui arrivent en masse et qui renouvellent vraiment le jeu et l'ambiance.
0: Le public peut venir assister gratuitement au tournoi dès 9h et jusqu'à 17h30. C'est à la maison des associations de la Cône ce dimanche 20 juin.
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0: Les 8h, c'est toujours Jérôme avec vous ce matin sur CFM Radio jusqu'à 10h. Et là, tout de suite, on retrouve l'essentiel de l'actu de ce lundi.
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0: C'est le flash info de Clémence Lobary. Bonjour Clémence.
2: Bonjour à tous. Après plus de 100 jours de guerre, les États-Unis et l'Iran sont parvenus à un accord pour mettre fin immédiatement au conflit au Moyen-Orient. Il devrait être signé en fin de semaine en Suisse. Le compromis prévoit la fin immédiate et définitive de la guerre et des opérations militaires sur les différents fronts, y compris au Liban, mais aussi la réouverture du détroit d'Ormuz. Selon une agence de presse d'État iranienne, les Américains se sont également engagés à présenter des plans de reconstruction pour l'Iran, s'élevant à au moins 300 milliards de dollars. Emmanuel Macron lui a salué l'effort diplomatique. Le président qui appelle à une mise en œuvre de l'accord rapide et complète. Le chef de l'État a annoncé que les conséquences de ce compromis seraient au cœur des discussions aujourd'hui à l'occasion du G7 qui débute à Évian. Il doit s'entretenir en fin de journée avec Donald Trump. Et un accord qui soulage également les marchés. Les cours du pétrole ont baissé de 4% ce matin en Asie. Le prix du baril de Brent de la mer du Nord était ainsi à un peu moins de 84 $. Dans le reste de l'actualité, le Conseil d'État examine aujourd'hui le recours des opposants de l'A69 sur la légalité du projet. La justice doit se pencher sur la validation de l'autorisation du chantier prononcée en décembre par la Cour administrative d'appel de Toulouse. La décision est attendue dans le courant de l'été, mais en attendant, les travaux, eux, progressent toujours. C'est parti pour les épreuves écrites du baccalauréat. Plus de 530 000 élèves de terminale générale et technologique vont plancher à partir d'aujourd'hui. Et ça commence donc ce matin avec la traditionnelle philosophie. Et quelques nouveautés cette année. L'accent sera notamment particulièrement mis sur la maîtrise de la langue française. Et puis on termine avec le football. Et les grosses écuries en lice hier soir ont pour certaines tenu leur rang pour la suite de la première journée de la Coupe du Monde. D'abord l'Allemagne qui n'a pas fait de détails. La Mannschaft écrase Curaçao, le petit poussé 7-1. La Suède a séduit avec un succès 5-1 sur la Tunisie. Mauvais départ en revanche pour les Pays-Bas tenus en échec par le Japon. Score final de but partout. Excellent début de matinée à tous.
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Rosaline Snap, il est 8h05, le retour des beaux jours voilà, depuis ce week-end et en ce début de semaine. 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Ray Dalton, c'est tout de suite avec All We Got. On a...

0: Il est 8h08 et d'ici quelques instants, on retrouvera Gilles de CFM Cahors pour nous parler de la 10e édition du Temps des Guitares. C'est dans le Lot à Luzec du 28 juillet au 1er août. Des artistes internationaux entre guitare classique et musique du monde. Et on en saura un petit peu plus avec Cécile Cardino, la cofondatrice, voilà, qui sera au micro de Gilles ce matin. Avant le coup de projecteur, ce sera aussi la météo de tous vos départements. Et puis dans le prochain quart d'heure, Mr. Probs Make Sense. Et dans un instant, c'est le duo Vernis Rouge et Mathieu. Je te laisserai pas partir.
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1: Continuer à profiter du soleil en ce début de semaine sur l'ensemble de vos départements, mais il va falloir se préparer à la chaleur aussi au cours de la journée. Pour les températures ce matin, 23 à Saint-Céré, 26 à Castelnau-Moratier, 26 aussi à Saint-Projet et la Française, 27 à Carmaux, 24 à Vienne, 24 aussi ce matin à Espalion et 26 à Villefranche de Rouergue. Pour cet après-midi, ce sera 31 à l'Albin qui est 29 à la Bastide-Murat, 30 à Montcar de Quercy et Laguépy, 31 pour Gaillac et 25 à Murat-sur-Vèbre, 27 à Baraqueville, 29 à Belmont-sur-Anse. Et puis sachez-le, aujourd'hui c'est la journée mondiale contre la faim, une journée qui veut mettre en lumière les causes de la faim, les moyens de lutter contre ce fléau. D'ici un petit instant, on va parler de la 10e édition du Temps des Guitares dans le Lot. C'est avec Gilles, bien sûr, dans le coup de projecteur de CFM Cahors.

0: Waves de Mr. Probs, 8h17, c'est le single Enjoy the Silence, une reprise de Make Sense. Voilà, on a vu l'original un petit peu plus tôt ce matin, de Depeche Mode, bien sûr. Et là, tout de suite, on retrouve l'actu locale, on va parler de guitare avec un festival dans le Lot. C'est Gilles qui nous le présente tout de suite.
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2: La 10e édition du Temps des guitares se tiendra dans le Lot à Luzèche du 28 juillet au 1er août. Le festival va vibrer au rythme des cordes et des rencontres musicales, des concerts, des découvertes artistiques pour célébrer la guitare sous toutes ses formes. Cécile Cardineau, co-fondatrice.
3: L'idée de ce festival, c'est Jean-Pierre Staquet qui l'a eu. On s'est dit qu'on n'allait pas se cantonner à la guitare classique et qu'on allait ouvrir un petit peu la musique du monde. On a une soirée guitare intime. Donc ça, c'est vraiment guitare classique avec en première partie un soliste qui a gagné des concours récemment, qui s'appelle Sotiris Athanasius. Et en deuxième partie, on a donc un duo de guitaristes classiques, donc Roxane Elfassi, qui est très connue notamment pour ses vidéos YouTube où elle joue la musique de Debussy, elle a énormément de vues et elle joue avec Baptiste Erard. En deuxième soirée, on a mercredi 29 juillet et là, c'est la musique africaine avec le merveilleux joueur de oud qui s'appelle Driss El Maloumi en duo avec un joueur de kora, la kora qui est un instrument africain d'Afrique de l'Ouest. Le jeudi 30 juillet, c'est de nouveau une soirée plutôt guitare classique avec deux duos magnifique de quatre jeunes femmes. Du coup, c'est le duo avec Alice Brandao et Maya Kral, deux jeunes femmes qui ont gagné des concours de musique de chambre là récemment. Deuxième partie, c'est un duo de guitare romantique et elles jouent debout avec leur guitare en bandoulière et ce sont des guitares très esthétiques, un peu miniatures avec de très belles décorations et elles jouent magnifiquement aussi. Duo Odelia. Et puis le vendredi 31 juillet, c'est la grande soirée d'Amérique latine où Yamandu Costa nous fait l'honneur de revenir. Voilà, c'est le grand nom de la guitare, un guitariste très virtuose et incroyable.
2: La 10e édition du Temps des guitares, c'est à Luzèche dans le Lot du 28 juillet au 1er août. Renseignements complémentaires, letempsdesguitares.com.
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8h22, toujours Jérôme pour vous accompagner sur CFM Radio ce matin jusqu'à 10h. J'espère que vous passez une excellente matinée. On va se retrouver d'ici quelques instants pour faire un point sur ce qu'il y a à faire sur vos départements, les sorties à ne pas rater. Et puis d'ici là, la musique continue avec tout de suite The Who Behind Blue Eyes.

Ici Londres d'Axel Bauer. Juste avant, vous écoutiez Curtis Mayfield. Tout de suite, il est 8h35 et on parle des sorties à ne pas rater tout près de chez vous. À Saint-Antonin, Nobleval, le musée vous ouvre ses portes tout l'été. Le samedi après-midi, profitez de visites guidées animées par Céline Potonnier, la lieuse de temps. Une guide conférencière passionnée, et c'est tous les samedis de début juin à fin septembre à 14h, 15h et 16h. On poursuit avec la fête de la biodiversité des idées à la Salvata sur Agoute. C'est ce samedi 20 juin, partout dans le village des hauteurs de l'Hérault. Au programme notamment des balades et de la cuisine de plantes sauvages, des semi-plantations et astuces jardinières. Sans oublier des impros poétiques et dansées, une conférence sur l'hydrologie régénérative et une ruche pédagogique. Un événement organisé par l'association Le Jardin des Cirfs en partenariat avec l'espace de vie sociale de la Cône. L'exposition Obstinée, c'est à l'espace Perbosque à Montauban jusqu'à demain, mardi 16 juin. Elle est proposée par le musée de la Résistance et du Combattant. Un projet imaginé par la compagnie Grâce Parossa qui met en lumière des parcours de femmes atypiques et leurs gestes obstinés. Il s'agit d'un diptyque photo, vidéo et art plastique porté par Chiara Scarponet, artiste plasticienne, et Joe Tempier, photographe et créateur vidéo. Leur dialogue artistique tisse des ponts entre images, matière et récits. Voilà pour ces sorties ce matin. On y reviendra dans une heure environ sur CFM. C'est Paul McCartney tout de suite, Come Inside.

8h40, toujours avec Jérôme ce matin. N'oubliez pas, j'ai des places à vous faire gagner, dont environ un peu plus de 20 minutes sur CFM Radio pour le parc d'attractions Walligator du côté d'Agen. Des places pour soit le parc d'attractions ou le parc aquatique Walligator. Ce fera nous appeler tout à l'heure à partir de mon signal au 0.

0: 45 63 93 00 20. Un pass famille hein, pour vous, avec 4 places maximum à remporter. Donc, vous suffira d'être parmi les premiers, les plus réactifs. L'actu locale revient d'ici quelques minutes avec le coup de projecteur de CFM Montauban. Et puis, juste avant, on va faire un point sur la météo de tous vos départements et les températures voilà, qui sont de nouveau bien estivales.
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1: Le grand beau temps se poursuit aujourd'hui sur tous vos départements dans la lignée un peu de ce week-end et les fortes chaleurs aussi. Prudence donc en ce lundi 15 juin. Au thermomètre ce matin, 25 à Cahors, 27 à Figeac, 26 à la Bastide de Pennes et Moissac, 27 à Cagnac-les-Mines et 23 à Nage, 23 aussi à Rodez ce matin et 25 à Saint-Affrique. Cet après-midi, ça va remonter jusqu'à 31 à Cajar et Pradines, 30 pour Saint-Antonin et 31 à Montauban, 32 à Monestier, 26 à Lacône, 28 pour Lessac et enfin 31 cet après-midi à Toulonjac. Et puis n'hésitez pas aujourd'hui, si vous en connaissez, à souhaiter une bonne fête aux Germaines en ce lundi 15 juin. Dans un instant, on va voir ce qui se passe du côté du Tarn-et-Garonne. Ce sera avec le coup de projecteur de CFM Montauban.

0: YouTube, bien sûr, à l'instant, sur CFM. 8h51, vos places pour le parc d'attractions Walligator, c'est dans quelques minutes à gagner sur CFM Radio. Vos infos, elles reviennent aussi à 9h. Et puis d'ici là, c'est Coldplay à écouter avec Good Feelings ou encore Chabouzi. Là, tout de suite, on retrouve la rédaction de CFM Montauban pour un focus sur l'actu locale.
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2: Samedi 20 juin, c'est la journée portes ouvertes au Conservatoire du Grand Montauban. Fort de 40 ans d'existence, l'établissement présentera les performances de ses élèves entre 13h et 20h. Le Conservatoire est un acteur culturel à l'échelle du Grand Montauban et du Tarn-et-Garonne. Philippe Bécade, adjoint délégué à la politique culturelle de la ville.
3: C'est sa vocation de rayonner, de diffuser et d'attirer. Pourquoi ? Parce qu'il s'inscrit au centre de la politique culturelle de la ville, qui est une politique d'ouverture. Le devenir du Conservatoire était le projet culturel numéro un de la municipalité en place actuellement. Et ça demeure, puisque nous sommes engagés à tenir nos promesses. Et donc le Conservatoire est notre préoccupation numéro un.
2: Par son aspect académique, le mot Conservatoire peut rebuter certains. Pourtant, le conservatoire évolue au rythme de son temps. Il est également titulaire du label CRD, Conservatoire à rayonnement départemental, et tout comme un CRR, Conservatoire à rayonnement régional, il offre un enseignement pouvant aller jusqu'à la pré-professionnalisation. Audrey Laurence, directrice du Conservatoire du Grand Montauban.
4: Ça a changé alors déjà parce que les esthétiques musicales ou de danse se sont ouvertes. Aujourd'hui, un conservatoire, c'est aussi de la musique actuelle, c'est aussi du jazz et contemporain. Donc, il y a une vraie variété qui peut-être était moins représentée avant. Or, aujourd'hui, il y a 450 conservatoires en France. C'est un maillage unique au monde avec du coup un enseignement public peu onéreux de qualité offert aux enfants. Ce maillage national fait que les conservatoires sont devenus beaucoup plus accessibles. Certains conservatoires dits CRR des grandes villes, Toulouse, Bordeaux, Montpellier, restent élitistes car ils sont finalement ils permettent d'accueillir un nombre d'élèves faible par rapport à leur territoire.
2: Concerts, kermesses artistiques et spectacles seront au rendez-vous au Conservatoire de Montauban. C'est aussi l'occasion d'échanger avec les enseignants et d'essayer les instruments. Ça se passe samedi 20 juin au 5 Impasse des Carmes de 13h à 20h.
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0: 9h, très bonne matinée à vous sur CFM Radio. C'est toujours Jérôme là pour vous accompagner pour l'heure qui vient. Et tout de suite, place à l'actu.
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0: Le flash info de ce lundi 15 juin, c'est tout de suite avec Clémence Lobary. Bonjour Clémence.
2: Bonjour à tous. La France est prête à accompagner la réouverture du détroit d'Ormuz. La réaction ce matin d'Emmanuel Macron après l'annonce d'un accord entre les États-Unis et l'Iran. Il devrait être signé en fin de semaine en Suisse. Le compromis prévoit la fin immédiate et définitive de la guerre et des opérations militaires sur les différents fronts, y compris au Liban, mais aussi la réouverture du détroit d'Ormuz après la signature. Le président, lui, a aussi appelé à un cessez-le-feu durable au Liban. Emmanuel Macron qui a annoncé que les conséquences de ce compromis seraient au cœur des discussions aujourd'hui à l'occasion du G7 qui débute à Évian. Il doit d'ailleurs s'entretenir avec Donald Trump en fin d'après-midi. Et dans ce contexte, en France, le gouvernement demande désormais aux distributeurs de carburant de baisser les prix. Maud Bréjon qui affirme ce matin que les tarifs à la pompe devront refléter les chutes des cours du Brent. Elle annonce également que les versements des aides aux gros rouleurs sont attendus dès cette semaine. Un coup de pouce, on le rappelle, de 100 euros. Dans le reste de l'actualité, c'est un espoir pour les personnes malades d'obésité. À partir d'aujourd'hui, la Sécurité sociale rembourse deux médicaments à 65%, le Mounjaro et le Wegovy. Jusqu'ici, les patients devaient débourser près de 300 euros par mois pour y avoir accès. Près de 2 millions de personnes sont concernées. Le coût annuel de ces deux médicaments est estimé à 100 millions d'euros de dépenses publiques. Les plus de 530 000 élèves de terminale générale et technologique ont commencé à plancher sur la philosophie. Les épreuves du baccalauréat ont officiellement débuté ce matin, avec quelques nouveautés cette année. L'accent sera particulièrement mis sur la maîtrise de la langue. Nouvelle vigilance aux feux de forêt. 6 départements sont en alerte orange pour des risques d'incendie. La Vendée, les Deux-Sèvres, ainsi que l'arc méditerranéen, l'Aude, l'Hérault, le Gard et le Vaucluse. Et puis en MMA, Cyril Gane remporte la ceinture intérimaire UFC des poids lourds. Le Français a dominé la star brésilienne Alex Pereira par KO technique. Un combat organisé à la Maison Blanche à l'occasion des 80 ans de Donald Trump. Excellente matinée à tous.
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Slim and the Beast, A Room, il est 9h05 et ça y est, c'est le moment pour vous, j'en parlais ce matin, de gagner vos places pour le parc Walligator à Agen. 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Du côté des attractions, il y a notamment le Titan qui ouvre cet été 2026, des montagnes russes notamment autour de la mythologie grecque avec des vitesses pouvant atteindre les 95 km/h et une hauteur de 35 mètres. Voilà de belles sensations fortes au programme. Et si vous êtes plutôt pour des activités plus chill et plus familiales, il y aura largement de quoi faire aussi donc dans les airs ou dans l'eau. Et pour jouer, c'est maintenant, il faut être les plus rapides là à nous appeler au 05 63 93 0 020. C'est maintenant que ça se joue et en attendant vos appels, on écoute Boulevard Désert. On a les

0: C'est pas si facile. Boulevard Désert avec Carbone à l'instant. Boulevard Désert que vous retrouverez notamment le dimanche 28 juin au Festival Montauban en scène. C'est complet, hein, le concert. Et vous avez aussi gagné toutes les places de toute façon la semaine dernière qu'on avait à vous faire remporter sur CFM Radio. Bravo à vous, hein, en tout cas aux gagnants, évidemment. Et profitez bien de ce concert donc du 28 juin. Il y aura aussi Christophe Maé, Breakbot, Irfan et Kavinsky donc le 28 juin au Jardin des Plantes de Montauban. D'ici quelques instants, on retrouve Amélie dans le coup de projecteur de CFM Villefranche. Avant le festival populaire et déjanté de musique classique, les détours métaphoriques. Cette année, les 10, 11 et 12 juillet prochains sur le thème de Boulet Geek, l'association Les Chants des Sereines propose les mercredis des Sereines pour partager la musique classique, créer ensemble et entrer dans le thème du festival. On en saura plus ce matin dans le coup de projecteur d'Amélie. Juste avant, moi, je vous parlerai de la météo de vos départements. Et on écoute les Jonas Brothers dans un instant.
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1: Au ciel bleu, sans nuages, au programme à nouveau aujourd'hui sur tout le nord-ouest de la région et la canicule de retour aussi depuis ce week-end. Au thermomètre ce matin, 25 à Quissac et Catus, 26 à Cossa des Montèches, 24 du côté de Brassac et de Vaour, 26 à Saint-Rémy et 23 à Luc-la-Primaube. Cet après-midi, il fera 30 à Saint-Cyr-la-Paupie à Montcuq, 31 à Castel-Sarrasin et à Quélus, 32 pour Cordes-sur-Ciel et 26 à Fraisse-sur-Agoute, 30 à La Fouillade et 28 à Aunay-le-Château. Et puis, sachez-le, aujourd'hui, on célèbre la journée européenne du vent et notamment de l'énergie éolienne. On va parler de rendez-vous autour de la musique classique d'ici quelques instants, les mercredis des sereines. Ce sera avec Amélie dans le coup de projecteur de CFM Villefranche. Elle sera avec Luce et Eva de la compagnie Brigand et de l'association Le Chant des Sereines.

0: Adèle Castillon était avec toi, 9h20 dans quelques instants, et c'est Parole Stellar qui arrive très vite, Black Lilies, mais tout de suite c'est l'actu locale, direction l'Aveyron pour parler de musique classique avec des rendez-vous les mercredis des sereines. C'est Amélie qui nous en dit plus.
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2: Animée par l'idée de faire vivre notre territoire rural, l'association Le Chant des Sereines propose des moments culturels autour de la musique classique au sens large. Le deuxième week-end de juillet, le festival Les Détours Métaphoniques est un temps fort. Mais bien avant l'ambiance populaire et les concerts de haut vol dans des décors de rêve, l'association propose les Mercredis des Sereines. Concerts, spectacles et ateliers jeunes publics pour partager la musique et se mettre dans l'ambiance. Eva et Luce de la compagnie Brigand et de l'association Le Chant des Sereines nous en disent plus.
3: Les Mercredis des Sereines.
4: Alors, c'est une série de spectacles et d'ateliers pour le jeune public qu'on organise à travers tout le Bas-Ségala pour préparer le festival des détours métaphoniques dont le thème cette année est
3: Debout les geeks.
4: Pour le premier mercredi, le 17 juin, on vous attend devant l'église de Tizac pour un concert de clavecin avec Gilles Yacopoulos qui ramène son épinette pour vous jouer plein de morceaux de Jean-Sébastien Bach.
5: Le mercredi suivant, le 24 juin, devant l'église de la Bastide-l'Évêque, les citadelles de Quartz. Une aventure musicale
3: dont vous êtes le héros.
5: Venez découvrir un univers envoûtant de forêts maudites, de sorcières et de trolls.
4: Le troisième mercredi, ça sera le 1er juillet à Saint-Salvalou, dans l'église. Là, ce sera un concert de préparation à l'écoute à plein d'œuvres qu'on va jouer pendant le festival, mais qu'on va vous raconter en détail et que les enfants et leurs accompagnateurs vont illustrer en temps réel et exposer ça ensuite pour que tous les festivaliers puissent regarder vos œuvres.
5: Et le dernier mercredi, le 8 juillet, plongez au cœur de la préparation du festival au Jardin public de Saint-Salvadou avec un atelier cosplay upcyclé. Venez créer votre costume, votre masque de héros préféré. On vous attend.
3: Les mercredis des sereines.
2: Comme un compte à rebours avant le festival, chaque mercredi à partir du 17 juin sur les communes du Bas-Ségala, venez vous régaler et vous mettre dans l'ambiance du Chant des Sereines. Retrouvez toutes les infos sur www.lechantdessereines.com.
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9h25 et on se retrouve très vite pour refaire un point sur ce qu'il y a à faire sur vos départements pour pas vous ennuyer en ce mois de juin. Il y a toujours quelques bonnes idées de sortie à vous donner. Juste avant, c'est Jet suivi de Death Rocks. Très bonne écoute ce matin sur CFM Radio.

Il est 9h32 et comme promis, tout de suite, on va faire un petit tour sur vos départements pour voir qu'est-ce qu'il y a à faire pour pas vous ennuyer. En ce moment, les sorties à ne pas rater. Ce mercredi à Mercues dans le Lot, un nouvel atelier de peinture numérique pour ados et adultes. C'est à la médiathèque de 16h30 à 18h. Si vous avez envie d'utiliser une tablette graphique et de faire du dessin animé, cet atelier est fait pour vous. Et c'est gratuit hein, sur inscription auprès de la médiathèque de Mercues. Prochaine date aussi le 24 juin et le 1er juillet. Une exposition de Marie Montero à Rodez jusqu'au 27 juin à la galerie Réplique. Elle surprend à la faveur de la nuit des arbres taillis, fleurs ou herbes affolées. Dans des lumières dont elle est la source, une lampe de poche, un phare d'automobile, un éclairage parfois minimaliste qui souligne mystère et ténèbres. Puis l'exposition Fashion Monster de Léonore Lumineau, c'est à voir à Montauban à la Mémo jusqu'au 26 juin. La journaliste et photographe a transformé le contenu de nos placards en créatures inquiétantes, yeux béants, bouches menaçantes, griffes formées de couches superposées de vêtements. Le résultat est lumineux, coloré et parfois drôle, hein, mais les questions qu'elle pose sont aussi sérieuses. L'industrie de la mode reste l'une des plus polluantes de la planète. Entrée libre et tout public donc jusqu'au 26 juin à la Mémo pour Fashion Monster. Voilà pour cette rubrique culturelle, c'est Marguerite tout de suite avec Belle Vie.

0: The Kid Laroi, Love Again, 9h38. On retrouve l'actu locale avec cette fois David de CFM Rodez. D'ici quelques minutes, la pratique artistique partout et pour tous, c'est le credo d'une jeune Aveyronnaise d'heureuse de formation, médiatrice artistique itinérante. On va écouter Élodie Scudier au micro de David. Donc ce matin, juste avant, je vous retrouverai aussi pour refaire un point une dernière fois ce matin sur la météo, surtout le nord-ouest de l'Occitanie aujourd'hui. On va voir un petit peu aussi le retour de fortes températures. Vous l'avez peut-être déjà un petit peu ressenti ce matin. Teddy Swims, ça arrive aussi très vite avec Loose Control.
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pouvoir continuer à profiter du soleil en ce début de semaine et sur l'ensemble de vos départements et tout au long de la journée de ce lundi 15 juin. Mais il va falloir se préparer à la chaleur aussi au cours de cette journée. Dès ce matin déjà, 23 à Saint-Céré, 26 à Castelnau-Moratier, 26 à Saint-Projet, La Française, 27 à Carmont, 24 du côté de Vienne, 26 ce matin à Villefranche de Rouergue et 24 à Espalion. Cet après-midi, ce sera 31 à l'Albin qui est 29 à la Bastide-Murat. On va compter 30 à Montclar de Quercy et La Guépie, 31 pour Gaillac et 25 à Murat-sur-Vèbre, 27 pour Baraqueville, 29 à Belmont-sur-Anse. Et puis n'hésitez pas à souhaiter une bonne fête aux Germaines aujourd'hui en ce lundi 15 juin. Élodie Scudier, médiatrice artistique itinérante dans l'Aveyron, est au micro de David de CFM Rodez. Dans un instant, c'est dans le coup de projecteur. 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

0: 9h44, les hurlements de Léo, c'est dans un instant avec le single Sirocco. Et là tout de suite, on se dirige vers l'Aveyron et on va en découvrir un petit peu plus sur le travail d'une médiatrice artistique itinérante, Élodie Scudier, qui est au micro tout de suite de David de CFM Rodez.
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2: Bon, si vous ne voulez pas finir un jour à chanter, j'aurais voulu être un artiste en pleurant, lancez-vous maintenant ou offrez cette possibilité à vos enfants. Élodie Escudier, d'heureuse de formation, médiatrice artistique itinérante, et elle commence avec les tout petits.
3: Dès l'instant où l'enfant est en capacité de ramper, de se tenir assis, en fait, il peut commencer à créer, il peut commencer à mettre un pied dans l'art.
2: Un pied, les mains, la tête dans le pot de peinture.
3: C'est l'idée. Ils finissent en patouille dans la peinture comestible en général. Mais avant de rentrer dans la patouille, il y a quand même une immersion sensorielle dans un dispositif que je vais créer en 3D, soit à partir d'une œuvre, soit à partir d'une thématique qu'on travaille avec la structure. Ou alors, ça va être un album jeunesse qui va prendre vie. Moi, je vais créer tout un décor. Il va être immersif sensoriel. L'enfant va vraiment plonger dans ce décor, dans cet univers.
2: T'as parlé de peinture beaucoup. C'est ton support principal ou tu fais aussi, la sculpture, qu'est-ce qu'on peut faire, je sais pas.
3: Tous les médiums sont possibles. Alors après, je suis très nulle en tout ce qui va être modelage et tout, mais c'est vrai qu'on en utilise des fois, notamment quand on fait de l'art pariétal avec des tout-petits.
2: L'art pariétal, c'est quoi? Tu peins sur les murs?
3: C'est ça, c'est l'ASCO. C'est les grottes. J'ai reproduit en fait une grotte grandeur nature. Non, grandeur nature, j'exagère, mais en tout cas avec des traces d'hommes préhistoriques sur les murs, avec une cabane, avec des peaux de bêtes. Et on le fait surtout l'été en extérieur. Et l'idée, c'est que le bébé et le tout petit va venir travailler dans le pigment, la terre, le modelage, et va venir s'en donner à cœur joie.
2: C'est sûr, et au moins, ça ne sera pas sur vos murs. Élodie Scudier, pour la contacter, vous recherchez Atelier au Loup d'Or sur les réseaux sociaux. Elle propose aussi, mercredi après-demain, des ateliers dorure chez Guy Home, 7 rue du Bal à Rodez.
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9h51, c'est tout pour moi ce matin. On se retrouve bien sûr jusqu'à vendredi tous les matins. Donc dès demain de 7h et jusqu'à 10h, on aura à nouveau pas mal de places à vous faire gagner pour des événements culturels partenaires de CFM Radio. Passez une excellente fin de matinée, une très bonne journée. Profitez bien du beau temps, mais attention hein, tout de même à ces fortes chaleurs voilà, qui reviennent en force dès cette mi-juin. Et puis d'ici quelques instants, c'est Aurélien que vous retrouvez, vous accompagne jusqu'à midi sur CFM Radio. À midi aussi, vous retrouverez les magazines de vos antennes locales. Pas de quoi s'ennuyer donc aujourd'hui sur l'ensemble de nos antennes. Et je vous laisse avec les Rolling Stones, In the Stars.

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1: 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Excellente matinée, bon début de semaine, tout juste 10h sur CFM Radio. Aurélien, pour vous accompagner jusqu'à midi avec les différentes rédactions de CFM Radio, avec le meilleur de la musique, on écoutera Théo, Alex Warren, c'est Bloodline, et c'est tout de suite avec Jelly Roll. Belle matinée et bon lundi.

0: C'est nouveauté, CFM Radio, garçon solide, c'était Théo.
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0: Et est-ce que vous avez l'âme d'un champion? On va pas parler sport, quoique, mais en tout cas on va pas parler de la Coupe du Monde de football, mais on va bel et bien parler de champion. Question pour un champion, 10e édition du tournoi de Question pour un champion qui revient ce week-end, ce samedi 20 juin, toute la journée. À la CON, 75 participants venus de toute la France qui vont s'affronter à coups de buzzer. On en parle dans quelques minutes avec Jérôme Rascol. Pour la musique du rock, Killing Joke, Bazar Bellamy et Ray La Montagne arrivent.
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0: Le groupe Bazar Bellamy, c'était Touche Touche. Bientôt 10h20, c'est l'heure de nous tourner vers les Monts de Lacône où des champions vont s'affronter ce samedi 20 juin. Les infos avec Jérôme Rascol.
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2: Question pour un champion, c'est ce dimanche 20 juin à Lacône dans le Tarn. Le tournoi annuel va réunir 75 participants venus de toute la France. Certains et certaines sont des habitués des jeux télé. Les questions de culture générale devraient parler à tout le monde puisque la jeune génération prend aussi vraiment le relais. Christophe Mespoulet, président du club Lacône de questions pour un champion.
3: C'est un jeu en fait qui va permettre de continuer l'expérience de l'émission de télévision. On va tout simplement se poser des questions, essayer d'y répondre avec des buzzers tous les mercredis à Lacône, quasiment toute l'année. Et c'est toujours dans une très bonne ambiance. Le tournoi est prévu pour 75 personnes et nous aurons 75 participants qui viennent de toute la France, du Grand Sud-Ouest, mais également de Bretagne, région parisienne, Franche-Comté, des grands champions de jeux télé qui seront là également, qui viendront donc répondre aux questions que les membres de notre club auront concoctées pour eux. La moyenne d'âge qui auparavant était quand même assez élevée par rapport à l'image qu'on se fait de jeux télévisés comme question pour un champion, ça devient complètement caduque. Le plus jeune joueur aura 18 ans. La moyenne d'âge se réduit fortement parce que on va avoir plusieurs joueurs qui auront moins de 25 ans. J'essaye personnellement de démystifier tout ça en parlant de questions sur les jeux vidéo, les mangas, pas mal de questions sur les problématiques actuelles, mais ça va aller de la fabrication de la mayonnaise jusqu'à les grands accélérateurs de particules, les prochaines missions spatiales et ainsi de suite. À peu près 180 clubs sur le territoire français, en Belgique et en Suisse. Dans tous ces clubs, on rencontre la même chose, en particulier dans les clubs de grandes villes, des jeunes qui arrivent en masse et qui renouvellent vraiment le jeu et l'ambiance.
2: Le public peut venir assister gratuitement au tournoi dès 9h et jusqu'à 17h30. C'est à la maison des associations de Lacône ce dimanche 20 juin.
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Rodrigo, Drop Dead sur CFM Radio. Excellent début de semaine. Si vous nous rejoignez, il est 10h30. Et si vous ne le savez pas, ben je vous le rappelle, enfin je vous l'annonce. 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Vos passes famille, 4 billets à gagner pour vous, quand on vous le dira. Pierre Demar arrive, Inhaler aussi. Et tout de suite, eh bien, on repart en musique tranquillement avec les Butt Shakers, Gotta Believe. Bon lundi et bonne chance.

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0: 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Le nouveau Mima, ça s'appelle Paris sur CFM Radio. Il est tout juste 11h moins le quart. On va parler d'un événement montalbanais maintenant. Apolline nous rappelle les journées portes ouvertes, enfin la journée porte ouverte du Conservatoire de Montauban. C'est ce samedi 20 juin.
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2: Samedi 20 juin, c'est la journée portes ouvertes au Conservatoire du Grand Montauban. Fort de 40 ans d'existence, l'établissement présentera les performances de ses élèves entre 13h et 20h. Le Conservatoire est un acteur culturel à l'échelle du Grand Montauban et du Tarn-et-Garonne. Philippe Bécade, adjoint délégué à la politique culturelle de la ville.
3: C'est sa vocation de rayonner, de diffuser et d'attirer. Pourquoi ? Parce qu'il s'inscrit au centre de la politique culturelle de la ville, qui est une politique d'ouverture. Le devenir du Conservatoire était le projet culturel numéro un de la municipalité en place actuellement. Et ça demeure, puisque nous sommes engagés à tenir nos promesses, et donc le Conservatoire est notre préoccupation numéro un.
2: Par son aspect académique, le mot Conservatoire peut rebuter certains. Pourtant, le Conservatoire évolue au rythme de son temps. Il est également titulaire du label CRD, Conservatoire à rayonnement départemental, et tout comme un CRR, Conservatoire à rayonnement régional, il offre un enseignement pouvant aller jusqu'à la pré-professionnalisation. Audrey Laurence, directrice du Conservatoire du Grand Montauban.
4: Ça a changé alors déjà parce que les esthétiques musicales ou de danse se sont ouvertes. Aujourd'hui, un conservatoire, c'est aussi de la musique actuelle, c'est aussi du jazz, c'est contemporain. Donc, il y a une vraie variété qui peut-être était moins représentée avant. Or, aujourd'hui, il y a 450 conservatoires en France. C'est un maillage unique au monde avec du coup un enseignement public peu onéreux de qualité offert aux enfants. Ce maillage national fait que les conservatoires sont devenus beaucoup plus accessibles. Certains conservatoires dits CRR, des grandes villes, Toulouse, Bordeaux, Montpellier, restent élitistes car ils permettent d'accueillir un nombre d'élèves faibles par rapport à leur territoire.
2: Concerts, kermesses artistiques et spectacles seront au rendez-vous au Conservatoire de Montauban. C'est aussi l'occasion d'échanger avec les enseignants et d'essayer les instruments. Ça se passe samedi 20 juin au 5 Impasse des Carmes de 13h à 20h.
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0: Way to Restart, c'était les Colors in the Street.
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0: Allez, bientôt 11h, je vous rappelle toute cette semaine, un chouette cadeau à gagner pour vous, Walligator Destination Sensation aux portes d'Agen. 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Donc il y a 4 billets qui ont été déjà gagnés par Frédéric ce matin avec Jérôme. Restez branchés sur CFM Radio toute cette semaine. Il y aura 4 billets à gagner avec moi entre 10h et midi cette semaine. Il y aura 4 billets avec Lisa entre 14h et 16h. Et Gilles Barret aussi vous invitera à 4 billets à gagner entre 16h et 18h tout au long de la semaine. J'ai pas dit qu'il y en aurait maintenant entre 10h et midi, mais peut-être demain, peut-être mercredi. Bref, faut écouter CFM Radio et faire le 05 63 930 020 quand on vous invitera à nous appeler. Bonne chance tout le monde avec les chaleurs qui arrivent là. Une petite sortie à Walligator, ça peut être sympa à faire en famille. No More, nouveauté CFM Radio juste après Jack Johnson, bientôt 11h.

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1: 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Il est tout juste 11h, belle matinée, bon lundi matin. On va écouter Stéphane, le rock de Linkin Park, et tout de suite, on redémarre avec Marty Boy et le titre Pole Position.

0: Nouveau départ, c'était Stéphane sur CFM Radio. Dans quelques minutes, on va faire la connaissance de Élodie Scudier. Elle est aveyronnaise, ruthénoise et médiatrice artistique itinérante. Ça mérite quelques explications. Elle est passée par les studios de CFM Rodez. On la retrouve dans quelques minutes avec David Dumont pour la musique. Je prépare les Maroon 5, Gervaise et Taylor Swift.
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0: Le nouveau Gervaise, un homme sur CFM Radio. Il va être 11h20, l'heure de nous tourner vers Rodez et l'Aveyron pour faire la connaissance de Élodie Scudier. Elle est médiatrice artistique itinérante.
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2: Bon, si vous ne voulez pas finir un jour à chanter, j'aurais voulu être un artiste en pleurant, lancez-vous maintenant ou offrez cette possibilité à vos enfants. Élodie Escudier, d'heureuse de formation, médiatrice artistique itinérante, et elle commence avec les tout petits.
3: Dès l'instant où l'enfant est en capacité de ramper, de se tenir assis, en fait, il peut commencer à créer, il peut commencer à mettre un pied dans l'art.
2: Un pied, les mains, la tête dans le pot de peinture.
3: C'est l'idée. Ils finissent en patouille, dans la peinture comestible en général. Mais avant de rentrer dans la patouille, il y a quand même une immersion sensorielle dans un dispositif que je vais créer en 3D, soit à partir d'une œuvre, soit à partir d'une thématique qu'on travaille avec la structure, ou alors ça va être un album jeunesse qui va prendre vie. Moi, je vais créer tout un décor, il va être immersif sensoriel. L'enfant va vraiment plonger dans ce décor, dans cet univers.
2: T'as parlé de peinture beaucoup. C'est ton support principal ou tu fais aussi, je sais pas moi, la sculpture, qu'est-ce qu'on peut faire, je sais pas.
3: Tous les médiums sont possibles. Alors après, je suis très nulle en tout ce qui va être modelage et tout, mais c'est vrai qu'on en utilise des fois, notamment quand on fait de l'art pariétal avec des tout-petits.
2: Bon, l'art pariétal, c'est quoi? Tu peins sur les murs?
3: C'est ça, c'est l'ASCO. C'est les grottes. J'ai reproduit en fait une grotte grandeur nature. Non, grandeur nature, j'exagère, mais en tout cas avec des traces d'hommes préhistoriques sur les murs, avec une cabane, avec des peaux de bêtes. Et on le fait surtout l'été en extérieur. Et l'idée, c'est que le bébé et le tout petit va venir travailler dans le pigment, la terre, le modelage, et va venir s'en donner à cœur joie.
2: C'est sûr, et au moins, ça ne sera pas sur vos murs. Élodie Scudier, pour la contacter, vous recherchez Atelier au Loup d'Or sur les réseaux sociaux. Elle propose aussi, mercredi après-demain, des ateliers dorure chez Guy Home, 7 rue du Bal à Rodez.
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0: Les Maroon 5 sur CFM Radio, il va être 11h30 et comme tous les jours, c'est l'heure de retrouver Rémi pour le coup de fil en PCV, c'est l'heure de notre album de la semaine.
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0: Cette semaine, je vous propose de partir à la découverte de l'univers de Slow Jane. Slow Jane, c'est le projet de Marie, la chanteuse. C'est aussi l'autrice, la compositrice, la multi-instrumentiste. Elle a tout fait sur cet album qui s'appelle Aquarius et qui propose 10 titres très folk en anglais, une folk très douce, hein, très qui tend vers le folk rock, quoi, parfois, mais qui reste comme ça, très vaporeux. C'est très sympa, très ensoleillé comme musique. Vous le découvrirez donc tous les jours de cette semaine, hein, 11h30, 15h30, 17h50, comme on fait d'habitude. On ne change pas un concept qui gagne. Aquarius, c'est le nom de l'album. Marie, c'est le nom de la chanteuse, de l'artiste. Ne ratez pas notre premier entretien avec elle pour parler de Slow Jane et de ce deuxième album Aquarius tout à l'heure à 17h50.
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0: Décade, extrait de l'album Aquarius de Slow Jane. Marie, chanteuse de Slow Jane, est notre invitée dans PCV cette semaine.
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0: Le Bordelais Talisco, c'était Sorry. Allez, avant de retrouver votre magazine d'actualité locale après les infos de la mi-journée, on va faire un petit détour par Villefranche-de-Rouergue et plus précisément le Bassé-Gala du côté de la Bastide de l'Évêque, Saint-Salvadoux, Vabre-Tisac. Et on va parler de spectacles. Les mercredis, vous aurez rendez-vous pour des spectacles. On en parle avec Luce et Eva qui sont artistes au sein de la compagnie Brigand. On les retrouve au micro de Amélie dans quelques minutes.
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0: Les Nouveaux Soleils, Nicolas Sirkis et le groupe Indochine. Allez, direction le Bas-Ségala maintenant pour parler des spectacles du mercredi. Les mercredis des sérènes.
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2: Animée par l'idée de faire vivre notre territoire rural, l'association Le Chant des Sereines propose des moments culturels autour de la musique classique au sens large. Le deuxième week-end de juillet, le festival Les Détours Métaphoniques est un temps fort. Mais bien avant l'ambiance populaire et les concerts de haut vol dans des décors de rêve, l'association propose les Mercredis des Sereines. Concerts, spectacles et ateliers jeunes publics pour partager la musique et se mettre dans l'ambiance. Eva et Luce de la compagnie Brigand et de l'association Le Chant des Sereines nous en disent plus.
3: Les Mercredis des Sereines.
4: Alors, c'est une série de spectacles et d'ateliers pour le jeune public qu'on organise à travers tout le Bas-Ségala pour préparer le festival des détours métaphoniques dont le thème cette année est
5: Debout les geeks.
4: Pour le premier mercredi, le 17 juin, on vous attend devant l'église de Tizac pour un concert de clavecin avec Gilles Yacopoulos qui ramène son épinette pour vous jouer plein de morceaux de Jean-Sébastien Bach.
6: Le mercredi suivant, le 24 juin, devant l'église de la Bastide l'Évêque, les citadelles de quartz. Une aventure musicale
5: dont vous êtes le héros.
6: Venez découvrir un univers envoûtant de forêts maudites, de sorcières et de trolls.
4: Le troisième mercredi, ça sera le 1er juillet à Saint-Salvalou, dans l'église. Là, ce sera un concert de préparation à l'écoute à plein d'œuvres qu'on va jouer pendant le festival, mais qu'on va vous raconter en détail et que les enfants et leurs accompagnateurs vont

0: illustrer en temps réel et exposer ça ensuite pour que tous les festivaliers puissent regarder vos œuvres.
1: Et le dernier mercredi, le 8 juillet, plongez au cœur de la préparation du festival au Jardin public de Saint-Salvador avec un atelier cosplay upcyclé. Venez créer votre costume, votre masque de héros préféré. On vous attend.
2: Les mercredis des sereines.
3: Comme un compte à rebours avant le festival, chaque mercredi à partir du 17 juin sur les communes du Bas-Ségala, venez vous régaler et vous mettre dans l'ambiance du Chant des Sereines. Retrouvez toutes les infos sur www.lechantdessereines.com.
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Red Up, c'était The Bamboos sur CFM Radio. Dites donc, la matinée passe vite, il est bientôt midi. À midi, tout pile, les infos de la mi-journée. Ensuite, comme tous les jours, vous retrouverez votre magazine d'actualité locale. Et comme c'est la fête de la musique ce dimanche, je vais vous donner un petit peu le programme de ce qui va se passer du côté de Montauban et du côté de Montcuq aussi, du côté du Lot. À Montcuq, il y aura de quoi faire hein, ce vendredi 19 juin. Attention, on fête la musique vendredi à partir de 18h du côté de Montcuq avec une soirée joyeuse et conviviale avec 15 groupes de musiciens. Il y aura 8 scènes qui seront réparties dans tout le village. Il y en aura pour tous les goûts. Si vous êtes plutôt chanson, musique pop, musique du monde, musique jazz, du rock, un bal occitan aussi sera organisé. Notez bien donc que c'est vendredi que ça se passe du côté de Montcuq à partir de 18h. Et à Montauban, c'est la fête de la musique et il y en aura aussi pour tous les goûts et ça va se dérouler à plusieurs endroits à Montauban, du côté du square Picard avec comme tous les ans de la musique électronique avec l'association La Conspiration. Il y aura pas mal de DJ invités. Au conservatoire aussi, il y aura de la musique dès 13h30 ainsi qu'à 18h30. Il y aura des moments dansés, chantés et puis bien sûr de la musique live. Des rendez-vous aussi au square Picard de 15h à minuit. Place Nationale, vous aurez Lisa Camin à partir de 17h30 pour de la variété française et de la bossa nova. À 19h, une artiste que vous connaissez du côté de CFM Radio puisque c'est Amareya, musique du monde, bossa, chanson à texte. Et puis à 21h, Loca Salsa pour danser aussi un petit peu. Il y aura des concerts place Pénélope, Esplanade des Fontaines. Je vous donne pas tout le programme, mais vous le retrouvez sur les réseaux sociaux. Et puis tout au long de la semaine, on le précisera. Allez, je vous laisse avec les Rolling Stones, Harry Styles, juste après Boulevard Désert. Et puis à midi, vos infos et votre mag d'actualité locale. Bon lundi!

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1: Bonjour, bonjour à tous. Peut-on être heureux quand les autres ne le sont pas? La technique peut-elle être mauvaise? Après 4 heures d'épreuve, la philo se termine pour les 530 000 candidats au bac. Première étape avant les épreuves de spécialité à partir de demain et jusqu'à jeudi. Le grand oral, lui, débutera lundi prochain. Pour les résultats, il faudra attendre le 7 juillet. À la une également, l'ouverture du G7 en France. Les 7 pays les plus riches se retrouvent à Évian pendant 3 jours et Donald Trump est attendu cet après-midi en Haute-Savoie, au lendemain de l'annonce d'un accord de paix entre les États-Unis et l'Iran. Il sera signé vendredi à Genève pour mettre fin au conflit, y compris au Liban. Mais de son côté, Israël s'oppose au retrait de son armée dans ce pays. Le ministre de la Défense déclare vouloir maintenir des troupes pour une période illimitée. En France, le Premier ministre reçoit cet après-midi les parlementaires favorables à une loi intégrale contre les violences sexuelles faites aux femmes et aux enfants. Un texte de 79 articles porté par des députés de gauche comme de droite et déposé à l'Assemblée en novembre dernier. Après l'affaire Liana, Sébastien Lecornu avait indiqué vouloir soumettre cette proposition de loi au Conseil d'État. Ce sont aussi 150 associations féministes et de protection de l'enfance qui appellent à des rassemblements ce soir et chaque lundi devant les tribunaux pour réclamer une loi intégrale contre les violences. Après l'Australie, après la France et le Canada, c'est au tour du Royaume-Uni de vouloir interdire les réseaux sociaux pour les moins de 16 ans. Annonce ce matin du Premier ministre britannique Keir Starmer qui veut une loi avant Noël pour une interdiction dès le début de l'année prochaine. Cela fait suite à une grande consultation menée dans le pays sur ce sujet. Et puis le foot et l'entrée en lice de l'un des favoris de la Coupe du Monde aujourd'hui. L'Espagne affronte le Cap-Vert à 18h, match du groupe H. À 21h dans le groupe G, on suivra aussi Belgique-Égypte avant le premier rendez-vous pour l'équipe de France. Ce sera demain soir contre le Sénégal. Les Bleus sont arrivés à New York hier en fin de journée. Et c'est la fin de cette édition. Bonne journée à tous.
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7: Le MAG du Pays Midi Quercy. Une émission soutenue par le programme européen Leader et réalisée à CFM Caylus. Et bonjour à toutes et à tous. Merci d'être avec nous dans ce MAG du Pays Midi Quercy où aujourd'hui on vous proposera une séance de conte en balade dans une grotte mystérieuse. Plusieurs séances sont organisées tout cet été par les deux conteurs Marco et Naémie. La prochaine, c'est ce dimanche et ils nous en diront bien plus après la chronique. Les circuits courts, bonjour pour tout de suite. Dans le cadre du PAT, le projet alimentaire du territoire dont elle est chargée de mission, Marie Brandy nous fait rencontrer tous les mois un producteur local, une initiative ou une structure qui rentre dans les ambitions du PAT, c'est-à-dire conforter et soutenir les circuits courts sur le territoire, valoriser la gastronomie et les patrimoines alimentaires du Pays Midi Quercy, favoriser le lien entre alimentation et santé, favoriser l'autoproduction des habitants par le jardinage et la cuisine, et initier une forme de pérennité de la dynamique agricole sur le territoire du PETR du Pays Midi Quercy. On confie tout de suite le micro à Marie Brandy, chargée de mission du projet alimentaire territorial du Pays Midi Quercy pour la chronique. Les circuits courts, bonjour.
11: Les circuits courts, bonjour. Nous sommes aujourd'hui avec l'ADR, l'Association de développement de l'économie agricole rurale. Donc c'est un partenaire du projet alimentaire Pays Midi Quercy. Nous allons parler aujourd'hui des actions qui sont menées dans le cadre de ce projet alimentaire, là, des toutes nouvelles actions qui ont été construites récemment. Bonjour Mathilde.
12: Bonjour Marie.
11: Alors vous êtes qui Mathilde?
12: Donc moi je suis animatrice agriculture paysanne au sein de l'ADR du Tarn-et-Garonne.
11: Qu'est-ce que vous pouvez nous expliquer, donc quel est ce nouveau projet donc qui porte sur une filière en particulier? Expliquez-nous tout ça.
12: Donc c'est un projet qui va être plus centré sur la filière ovin-caprin, élevage de brebis et de chèvres, on va dire. Donc que ce soit lait ou viande, donc les petits ruminants. Donc nous, on a axé un petit peu, on avait envie de développer cette filière parce que notre association accompagne des agriculteurs et agricultrices qui s'installent. Et on a remarqué que c'était une filière qui était en développement avec de plus en plus de personnes qui voulaient s'installer sur ces thématiques-là. Et il y avait un besoin un petit peu de mise en réseau et d'accompagnement sur des sujets un petit peu techniques. Donc là, l'idée, ça serait de créer un groupe d'échange de pratiques avec également une montée en compétences, surtout sur une thématique sur les pâturages des prairies naturelles. Donc il y a un peu aussi le lien avec des caractéristiques environnementales pour la préservation de ces prairies naturelles, mais également dans un souci d'alimentation des troupeaux.
11: Voilà, c'est pas des troupeaux qui sont dans des bâtiments, c'est vraiment de l'élevage en extérieur qui se développe. Alors c'est des nouveaux éleveurs, parce que souvent on peut penser que il y a peu d'installations d'élevage, mais pour le coup ici c'est en Tarn-et-Garonne, il y a de l'installation sur de l'élevage en extérieur comme ça en ce moment.
12: Alors oui, il y en a. Après, il y en a aussi en élevage de bâtiments. Mais là, l'idée en fait de ces agriculteurs, de ce groupe-là, c'est de valoriser au maximum les ressources fourragères, donc les prairies extérieures, et aussi d'apporter, d'avoir au maximum du coup des animaux qui utilisent ces ressources-là, quoi. C'est leur objectif de ces personnes-là qui souhaitent développer cette agriculture.
11: Alors, en quoi vont consister justement ces actions sur les pratiques agroécologiques et les prairies?
12: Alors, là, on a par exemple deux actions qui vont être prévues. Donc, on est accompagné par une experte qui est une experte sur tout ce qui est gestion des espaces naturels en élevage. Et là, on va avoir des actions sur, gérer le pâturage et la fauche dans un système herbager. Donc, comment peut-être moins faucher et donner plus de l'alimentation sur pied, donc en extérieur. Et on va avoir aussi une deuxième journée de technique où on est toujours accompagné par cette experte, Sarah Mioute, où là, on va essayer de comprendre le système, les systèmes chez les agriculteurs pour raisonner leur calendrier de pâture. Donc en fait, ces journées, elles sont vraiment comprendre un petit peu les ressources que les agriculteurs ont dans leur prairie et pouvoir les valoriser au maximum selon leur système et leur objectif de production.
11: Parce qu'en fait, ça leur permet aussi de moins acheter de nourriture pour leur bétail. C'est ça aussi l'idée.
12: Donc l'idée, c'est de faire en sorte que ces exploitations soient résilientes, effectivement, et puissent valoriser au mieux les prairies qu'elles ont sur place, et effectivement, du coup, être moins dépendantes à l'achat de fourrage extérieur, de foin extérieur, par exemple, en cas de sécheresse, de pouvoir un peu mieux comprendre quelles prairies on peut utiliser à quel moment. Entre guillemets, voilà, en fait, c'est toute une prise en compte de ces prairies et de ce qu'elles apportent, à quel moment, et comment est-ce que je les utilise dans mon alimentation, mon troupeau.
11: Super, et donc, quand vont avoir lieu ces actions ?
12: Donc là, on a une première journée qui est en juillet. Donc là, ça va être une journée qui va commencer à 10h et terminer à 15h. En fait, c'est pas sur la journée entière. Et une deuxième journée qui sera plutôt en fin d'année 2026, donc octobre-novembre. Et l'idée de cette journée, c'est aussi d'avoir des moments d'échange de pratiques, parce que la vision de ces pâtures et tout ça, ça met du temps en fait à prendre. Donc en fait, l'idée, c'est aussi que les agriculteurs et agricultrices qui participent à ces journées continuent à s'exercer et à échanger ensemble pour monter en compétences tout au long du projet, mais à long terme aussi de leur vie d'éleveur et éleveuse.
11: Oui, parce que j'imagine qu'ils sont souvent peut-être isolés sur leur ferme, et là, ça permet de mettre aussi un peu de réseau et d'interconnaissance entre éleveurs.
12: Oui, exactement. Enfin, l'une des particularités de l'ADR, l'une de nos missions principales, et qui est d'installer et de transmettre les fermes, mais aussi d'accompagner les éleveurs et éleveuses et agriculteurs et agricultrices dans leur vie agricole, et également de les mettre en lien sur leur territoire pour qu'ils fassent du réseau, quand ils viennent de s'installer, qu'ils ne connaissent pas forcément tout le monde, on a envie qu'ils soient bien intégrés sur le territoire. Et oui, donc du coup, faire du lien, c'est très important pour qu'ils puissent échanger des pratiques, mais pas que, aussi pour pouvoir échanger des produits, et voilà, créer du lien sur le territoire.
11: Donc ça, c'est le premier volet, et après, il y a un second volet.
12: Et oui, effectivement, on a un second volet. Là, ce volet, il est beaucoup plus basé sur la commercialisation, et notamment comment valoriser les coproduits au vin caprin.
11: C'est quoi des coproduits ?
12: Ah oui, pardon, les coproduits, donc ça va pas forcément être le produit que va produire du coup, par exemple en ovin lait, on a la production du produit laitier, après on va avoir tout un tas de produits comme le petit lait qui peut être valorisé de manière différente. Et là, l'idée, c'est de sortir du coup un revenu supplémentaire pour les exploitants, que ce ne soit pas une sorte de déchet, entre guillemets, enfin, qu'ils puissent le valoriser. Et voilà, l'idée, en fait, c'est comment valoriser ces produits-là. Ou par exemple, la viande de chevreau, donc le chevreau, le petit de la chèvre, quand on est en exploitation caprin, donc chèvre laitière. Voilà, le chevreau, comment est-ce qu'on valorise au mieux et pour pouvoir apporter une meilleure valeur ajoutée à ces fermes.
11: La laine aussi ?
12: Effectivement, la laine est un coproduit très intéressant, et parce que les éleveurs de brebis ont une quantité de laine importante sur les exploitations, et la valoriser. Aujourd'hui, les circuits de valorisation de la laine sont de moins en moins, ils sont pas très présents, et pourtant il y a beaucoup de manières de l'utiliser et de la valoriser.
11: Et donc je complète les actions de l'ADR, parce qu'effectivement ces actions-là rentrent dans un maillage avec d'autres acteurs de l'agriculture, donc notamment la Chambre d'agriculture du Tarn-et-Garonne et la Fédération départementale des CUMA, donc les comités d'utilisation du matériel agricole. Donc la Chambre va intervenir elle aussi sur les rations alimentaires et les techniques culturales, avec l'intervention d'une conseillère technique Petit Ruminant à l'automne 2026, et également un travail sur les sols à l'hiver 2027. Et on aura aussi donc la FDCUMA qui va produire un itinéraire technique pour travailler sur la mutualisation de la filière. notamment sur la, par rapport à la mécanisation, aux mécanisations possibles pour alléger le travail des agriculteurs et pour identifier les perspectives de travail collectif qu'il peut y avoir autour de la filière ovin-caprin. Et donc tout ce projet-là rentre dans le cadre d'un projet global qui s'intitule « Une gestion circulaire et durable des ressources pour l'agriculture en pays Midi-Quercy ». Et donc deux autres projets viennent se greffer. C'est un travail autour des ressources en matière organique, donc pour récupérer de la matière organique locale, déchets verts et divers autres produits verts qui ne seraient pas utilisés, qui pourraient retourner au sol et éviter également des intrants, boucler en fait une boucle écologique sur le territoire, et aussi un travail sur la transmission installation autour du tutorat qui sera également mené par l'ADEAR et la FDQMA aussi. Voilà, donc toutes ces actions là vont avoir lieu sur les années 2026-27. Vous pouvez vous rapprocher de l'ADEAR, de la Chambre et de la FDQMA pour en savoir plus, ou du PETR Pays Midi-Quercy qui finance ces actions avec les subventions du FEADER, du Fonds Économie Agricole, qui est européen, de la région Occitanie et l'Agence de l'eau Adour-Garonne. Merci beaucoup Mathilde, à bientôt.
12: Merci Marie.
7: Et un grand merci à Marie Brandy, la chargée de mission du projet alimentaire territorial du pays Midi-Quercy, pour cette chronique Les Circuits Courts. Bonjour, c'est tous les troisièmes lundis du mois sur CFM Radio et quand vous voulez sur le site cfmradio.fr.

0: dans la grotte raconte en deuxième partie de ce mag du P-Midi Quercy ses 3 heures d'expérience en nature guidée par la voix des histoires. 8 rendez-vous nous seront proposés tout cet été pour donc écouter les contes préparés par Naïmi Thiberguien et Marco Bénard. Bonjour tous les deux.
1: Bonjour.
0: Quand la grotte raconte sont donc des contes, une immersion en pleine nature. D'ailleurs, le rendez-vous est secret. Et donc, vous avez préparé des histoires. Vous avez préparé 3 heures de déambulation quand même. Hein.
1: 3 heures de déambulation, on n'est quand même pas à bouger 3 heures debout sur ses pattes. Non, on a des moments aussi. On a environ, je pense, une heure et quart de balade avec quelques petites ponctuations comptées. Et puis après, dans la grotte, on va pouvoir se poser un peu pour écouter à divers endroits de la grotte. Et tout ça, ça va prendre 3 heures en tout. Aller et retour.
0: Qu'est-ce qui se passe dans les grottes?
1: Les grottes sont habitées depuis longtemps. Par les animaux, par les humains aussi. Donc, il y a forcément des traces, même si elles sont immatérielles, et elles reviennent sous forme d'histoires, éventuellement.
0: Des histoires que vous avez écrites, vous, tous les deux?
2: Pas vraiment. Enfin, on n'a pas eu le même chemin, tous les deux, mais on a été. Moi, j'étais chercher une légende, en fait. Que j'étais trouvée chez les Amérindiens, mais qu'on retrouve dans plusieurs endroits du monde. Et à partir de là, j'ai tressé une histoire.
0: Comment est venue l'idée ?
2: Une expérience que j'ai vécue en automne dans la grotte en Dordogne, dans une grotte en Dordogne. Et je me suis retrouvée avec un groupe de personnes et dans une grotte, il pleuvait dehors, on allumait un feu et puis je me suis mise à raconter des histoires et tout d'un coup ça m'a paru comme une évidence, comme si j'avais fait ça toute ma vie, comme s'il y avait des souvenirs qui me remontaient alors que j'avais jamais fait ça, en tout cas pas de... Je m'en rappelle pas avoir fait ça dans cette vie-ci, mais c'est comme si j'avais fait ça toute ma vie et c'était... Ouais, c'était vraiment très, je sais pas, ouais, c'est ça, une évidence et puis beaucoup de plaisir et du coup, quand je suis revenue dans le Tarn, j'en ai parlé à Marco, c'est ça. Et Marco, ça lui a plu, je crois.
1: C'est vrai que les salles des fêtes, c'est sympathique. Hein, les petits lieux, c'est sympathique, mais j'adore, et depuis toujours, déjà vivre dehors, tant que possible, et compter dehors, c'est magnifique, il se passe quelque chose d'autre. Avec, par exemple, la nuit du conte en Tarn-et-Garonne, tous les ans, on fait une nuit du conte qui est comme ça, dans un lieu de nature. Aimer les grottes, c'était un peu nouveau et c'était tellement évident, comme dit Naïmi, donc j'ai dit oui tout de suite pour essayer, ma foi, essayer. Et voilà, c'est un essai de faire résonner une parole comptée dans les grottes. Et aussi de faire, c'est ce qui a marqué, je ne sais pas, une immersion, non, c'est pas marqué, mais enfin, c'est un peu ça. On est trop dans nos écrans et puis aussi dans nos idées, dans nos concepts, dans notre mental. Voilà, ça fait du bien. On s'immerge dans quelque chose de sensible, un paysage, une nature, un chemin qui nous parle. Nous, on a quelques petites histoires, mais la nature nous parle tout le long du chemin. Et puis après, on arrive dans une grotte, c'est la même chose. Il y a à la fois un émerveillement, un choc. Enfin, il y a tout un tas de choses qui se passent au contact des paysages. Et ça, c'est la première chose qu'on a voulu faire. Et on y rajoute notre parole, voilà, pour habiller le tout ensemble.
0: très concrètement, on a dit 3 heures d'expérience en nature. On part d'un sentier, on descend dans une grotte. Alors, les lieux sont mystérieux et c'est fait exprès. Mais je pense aux enfants, aux personnes âgées ou à mobilité réduite. Comment ça se passe logistiquement? Il faut rester debout pendant 3 heures et on ne peut pas s'asseoir dans une grotte, c'est mouillé, il faut venir avec des bottes. Comment ça se passe?
2: Alors, déjà, on a mis à partir de 10 ans, par rapport au temps de marche qui est quand même de 45 minutes, et effectivement, c'est un sentier qui est, comment on peut dire, un peu accidenté, quoi. Il y a des rochers, ça peut glisser, donc effectivement, les personnes qui ont des soucis de genoux, enfin, en tout cas, qui pensent ne pas pouvoir tenir 45 minutes de marche, effectivement, c'est pas adapté. Mais après, on a des moments de pause, et une fois qu'on est dans la grotte, nous, on a prévu de quoi rendre l'expérience agréable. Donc, il y aura des couvertures, il y aura des coussins pour que les personnes puissent être dans les meilleures conditions pour écouter.
0: C'est l'allumer des flambeaux de ci, de là, faire de la musique aussi?
1: Un petit peu. Il faut savoir que les grottes sont habitées par des chauves-souris, donc on n'a pas le gros son, hein, on a quelques gambardes, quelques flutiaux et quelques bougies, quelques petites lumières, mais voilà, pas plus.
0: Pour des petits groupes d'une douzaine de personnes, donc 8 rendez-vous en pointillé tout au long de l'été. Le prochain, c'est là, c'est le 21, le 27 juin, le 12 et le 25 juillet et le 20 et 24 septembre, donc pour ces 3 heures de balade comptée dans les sentiers et dans des grottes, ça va rester mystérieux, on saura pas où on va.
1: Mais en tout cas, ce qu'on peut dire quand même, c'est que c'est pas très loin,
0: oui.
1: Et que donc on va pas commencer par faire 3 heures de voiture. On est tout près dans le coin.
2: Oui, et d'ailleurs, dans les 3 heures, on a prévu le déplacement en voiture. Donc, il y a quand même 30 minutes, enfin, un quart d'heure aller et un quart d'heure retour de trajet en voiture.
0: En partant
2: soit de Saint-Antonin. On a donné 2 points de rendez-vous, un à Saint-Antonin et un à Vaour, avec une possibilité de covoiturage pour limiter les frais et puis aussi pas ramener trop de voitures sur un parking privé.
0: C'est sur un tarif de 15 euros par personne ou en réduit de 10 euros. Où est-ce qu'on peut avoir plus d'infos? Comment on peut s'inscrire?
2: Sur Facebook, il y a Balade Comté, Grotte Saint-Antonin. Et là, en m'envoyant un message, moi je réponds dans les 2-3 jours. Quoi.
0: Allez, on se quitte en faisant briller les oreilles de ceux qui nous écoutent. Vous nous faites une toute petite rêverie.
2: Il y a une chose qu'on n'a pas dit, je pense, qui m'est venue, moi, c'est que c'est aussi une entrée dans l'obscurité, et que plus on va rentrer dans la grotte, et plus on va aller vers le sombre. Et c'est aussi une expérience que d'être dans le noir, et d'écouter une histoire dans le noir. C'est une expérience sensible qui est très vibrante. Voilà, c'est ça qui me vient, moi.
0: Quand la grotte raconte, rendez-vous donc pour cheminer sous les arbres, sur un sentier, sur le cos d'Anglard et descendre donc dans le ventre de la terre sur vos histoires à tous les deux. Marco Bénard et Naémie Thiberguien, merci beaucoup.
2: Merci.
1: Merci à toi.
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1: Bonjour, bonjour à tous. Peut-on être heureux quand les autres ne le sont pas? La technique peut-elle être mauvaise? Après 4 heures d'épreuve, la philo se termine pour les 530 000 candidats au bac. Première étape avant les épreuves de spécialité à partir de demain et jusqu'à jeudi. Le grand oral, lui, débutera lundi prochain. Pour les résultats, il faudra attendre le 7 juillet. À la une également, l'ouverture du G7 en France. Les 7 pays les plus riches se retrouvent à Évian pendant 3 jours et Donald Trump est attendu cet après-midi en Haute-Savoie, au lendemain de l'annonce d'un accord de paix entre les États-Unis et l'Iran. Il sera signé vendredi à Genève pour mettre fin au conflit, y compris au Liban. Mais de son côté, Israël s'oppose au retrait de son armée dans ce pays. Le ministre de la Défense déclare vouloir maintenir des troupes pour une période illimitée. En France, le Premier ministre reçoit cet après-midi les parlementaires favorables à une loi intégrale contre les violences sexuelles faites aux femmes et aux enfants. Un texte de 79 articles porté par des députés de gauche comme de droite et déposé à l'Assemblée en novembre dernier. Après l'affaire Liana, Sébastien Lecornu avait indiqué vouloir soumettre cette proposition de loi au Conseil d'État. Ce sont aussi 150 associations féministes et de protection de l'enfance qui appellent à des rassemblements ce soir et chaque lundi devant les tribunaux pour réclamer une loi intégrale contre les violences. Après l'Australie, après la France et le Canada, c'est au tour du Royaume-Uni de vouloir interdire les réseaux sociaux pour les moins de 16 ans. Annonce ce matin du Premier ministre britannique Keir Starmer qui veut une loi avant Noël pour une interdiction dès le début de l'année prochaine. Cela fait suite à une grande consultation menée dans le pays sur ce sujet. Et puis le foot et l'entrée en lice de l'un des favoris de la Coupe du Monde aujourd'hui. L'Espagne affronte le Cap-Vert à 18h, match du groupe H. À 21h dans le groupe G, on suivra aussi Belgique-Égypte avant le premier rendez-vous pour l'équipe de France. Ce sera demain soir contre le Sénégal. Les Bleus sont arrivés à New York hier en fin de journée. Et c'est la fin de cette édition. Bonne journée à tous.
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6: Madame, monsieur, bonjour. Rémi Thoreau est là avec vous pour la prochaine demi-heure. L'association Tartempion de Castelsarrasin organise le premier championnat du monde de Skulking. Il s'agit d'un jeu de société, un jeu de cartes, que va nous présenter Marc Julien. Donc, il va nous présenter aussi Tartempion, une association créée il y a quelques années et qui réunit des joueurs de tout un tas de jeux de société, que ce soit des modernes ou des classiques, à Castelsarrasin, deux fois par semaine, les mardis soirs et les dimanches après-midi. Marc Julien, bonjour.
7: Bonjour.
6: Merci d'être venu ici en studio à CFM Montauban pour ce magazine. Je vous présente Tristan qui est en stage et qui aura sans doute une question à poser tout à l'heure. Salut Tristan.
8: Salut.
6: Ça va bien? Tu es en stage au lycée Michelet, hein, c'est ça?
8: Oui, stage de seconde.
6: Ok. Alors on commence. Tartempion, c'est une association castelsarrasinoise, association de passionnés de jeux de société, c'est ça?
7: Voilà, c'est ça. Donc on était des amateurs de jeux de société et pour jouer tous ensemble et réunir d'autres joueurs, voilà, on a créé en 2018 l'association à Castelsarrasin, mais qui est ouverte même aux habitants des communes autour, il n'y a pas de souci. Voilà.
6: Autour de quel type de jeu s'est créée l'association au départ?
7: Alors, le jeu de société actuellement est en plein boom, donc autour de quel jeu? On va dire que c'est tous les jeux modernes qu'on peut trouver un peu partout. Donc là on parle du Skulking, mais qui sont bien connus du grand public. On a aussi le Sky Joe, on a les Aventuriers du Rail. Donc c'est des jeux de plateau, des jeux de cartes, des jeux d'énigmes.
6: D'accord. C'est voilà. Pas des jeux de rôle? C'est pas pareil?
7: Non, le jeu de rôle c'est quelque chose qui est un peu à part, comme les jeux de figurines par exemple. Il faut avoir des joueurs expérimentés, c'est autre chose.
6: Des scénarios, nous, des maîtres du jeu, des choses
7: voilà,
6: comme ça.
7: Voilà, c'est ça. Et nous, on fait pas ça pour
6: l'instant. D'accord. Vous êtes plutôt sur des jeux de plateau.
7: Nous, on est voilà,
6: avec des règles, des jeux qu'on peut acheter dans le commerce.
7: On s'assoit autour de la table et on joue tous ensemble.
6: Est-ce qu'il y a des créateurs de jeux au sein de votre association aussi?
7: Alors, on a notre ami Julien qui s'est essayé à la création de jeux. Mais après, créer un jeu, c'est vraiment du boulot. Et bon, nous, on joue d'abord.
6: D'accord. Vous, voilà. Votre première passion, c'est le jeu. Combien vous êtes à l'association Tartempion de Castelsarrasin?
7: On est une vingtaine.
6: Ouais.
7: On est une vingtaine d'adhérents. Quand on se retrouve les mardis soirs et les dimanches après-midi, comme vous l'avez dit, on est entre 5 et 6, 7 voilà, par séance.
6: D'accord. Et donc là, vous organisez ce tournoi de Skulking. Vous allez nous raconter ce que c'est. Mais d'abord, est-ce que la belote ou encore le bridge ou encore le tarot ont une place au sein de l'association Tartempion de Castelsarrasin?
7: Alors, le bridge, et je vais saluer mes amis en partage, la salle du club de bridge de Castelsarrasin. Voilà, on n'est pas sur le même créneau, donc nous, on ne va pas faire de bridge, puisqu'ils ont leur propre club. On s'est ouvert à la belote, on n'a pas eu assez d'adhérents pour que ce soit pérenne. Mais après, on est ouvert à tous les jeux de cartes, et vraiment tous les jeux. Nous, on se pose pas des

0: complètement intergénérationnel. Et ça, c'est une très belle chose. C'est-à-dire que, voilà, puisqu'on parle là du skulking, mais bon, sur les autres tournois ou même quand on se retrouve, on peut avoir des jeunes de 10 ans qui sont à la même table que des personnes âgées ou des adultes. Et sans que ça affecte quoi que ce soit dans le jeu, puisque tout le monde peut jouer avec les mêmes règles. Et il n'est pas rare dans nos tournois que le plus jeune du tournoi se retrouve en finale sur la même table que les autres et accède à des belles places.
1: C'est ce que je voulais vous entendre dire, c'est ce fameux lien social et lien intergénérationnel qui se crée forcément autour d'un plateau de jeu, quoi, hein.
0: Voilà, oui, complètement.
1: On lutte aussi contre l'isolement, peut-être.
0: Alors, oui. Complètement. Voilà, on est tout seul. Mais l'association permet de venir jouer avec 2, 3, 4 personnes. Voilà, sans problème.
1: On va parler du championnat du monde, attention, hein, de Skulking, ce tournoi que vous organisez le dimanche 28 juin à la salle Jean Moulin de Castelsarrasin. Il y a jusqu'au 20 juin pour s'inscrire. Je suis allé tout à l'heure sur le site Hello Asso où on peut s'inscrire pour 10 euros. J'ai vu qu'il restait pour le moment 34 places. Alors,
0: Il y a aussi des inscriptions en parallèle, mais oui, on a encore une vingtaine de places.
1: D'accord. Combien de joueurs il vous faut pour que ça fonctionne correctement ?
0: Alors là, aujourd'hui, on est à 58 inscriptions, donc 58 participants. Pour nous, c'est déjà une réussite d'avoir réuni tout ce monde-là. On s'est limité à 80 personnes parce que ça fait 10 tables de 8 joueurs, la limite du jeu.
1: Si on est intéressé, on peut encore aller s'inscrire.
0: Vous avez jusqu'à samedi pour vous inscrire.
1: Marc Zullian est notre invité, c'est le président de l'association Tartempion. Il organise un tournoi de Skulking à Castelsarrasin le dimanche 28 juin. On continue d'en parler dans quelques instants après la musique. C'est la question du stagiaire. À tout de suite.

0: Mac de CFM Montauban, en compagnie de Marc Zullian, président de l'association Tartempion. Le tournoi de Skull King aura lieu le 28 juin à la salle Jean Moulin de Castelsarrasin. Si vous êtes comme moi, vous ne savez pas du tout ce que c'est le Skull King, tendez bien l'oreille, vous allez finir par comprendre. Et vous pouvez vous inscrire à ce tournoi jusqu'au 20 juin prochain, notamment. Vous tapez dans Google Skull King Castelsarrasin, vous allez arriver sur le site Hello Asso de Tartempion et vous pourrez vous inscrire. Je l'ai dit avant la musique, c'est donc la question de Tristan, stagiaire en seconde au lycée Jules Michelet, hein, c'est ça, de Castelsarrasin.
1: L'association Tartempion a déjà apporté son aide et sa contribution à plusieurs projets artistiques et associations auparavant, comme l'association du don de sang bénévole, dans le but de soutenir des valeurs solidaires. Est-ce que l'argent récolté lors du championnat du monde de Skull King servira en partie à soutenir une association ou une organisation?
2: Alors, pas spécialement. Là, on le fait pas forcément dans un but solidaire, mais par contre, effectivement, l'argent que l'on récolte soutient l'association et toute l'année, on participe, à des animations avec les associations de parents d'élèves de Castelsarrasin, avec le don du sang, effectivement. On se déplace aussi dans des communes aux alentours, notamment, au local de l'horloge à Castelferrus, où on va animer une après-midi de temps en temps de jeux de société pour les gens de la commune.
0: Ce sera solidaire avec l'association Tartempion. Parce qu'il faut bien vivre quand même. Une association,
2: il faut bien vivre. Et cet argent-là nous permet de faire d'autres actions au fil de l'année.
0: Il n'y a pas de salariés à Tartempion.
2: Non, il n'y a pas de salariés. C'est vraiment une association.
0: Tous bénévoles. Oui. Donc j'imagine qu'il y a quand même. Il faut payer un loyer peut-être, acheter des jeux, des choses comme ça. C'est quoi le budget de Tartempion ou en tout cas les recettes des dépenses? Qu'est-ce que vous faites?
2: Alors le budget de l'association, c'est juste quelques centaines d'euros. Heureusement, on a des partenaires. Alors, pour ce tournoi-là, on a reçu des subventions de la mairie de Castelsarrasin, de la communauté de communautaire des Confluences. Et puis, on a des partenariats pour des lots avec d'autres partenaires.
0: Oui, avec
2: d'autres
0: partenaires. Voilà. Il y aura à gagner. Qu'est-ce qu'il y a, par exemple, le zoo africain?
2: Il y a le zoo de Plaisance du Touche qui nous offre des places. Il y a la ferme du Ramier, plus près de nous. Il y a la boutique Le Chapeau Enchanté de Montauban, la boutique des jeux de société qui nous fournit aussi des lots. Et je ne sais plus où j'en étais.
0: Le budget pour fonctionner.
2: On a un petit budget de l'association pour l'année, mais on a aussi des aides spécifiques à ce tournoi-là. Et qui nous permet justement, comme c'est écrit sur l'affiche, d'offrir des lots à tout le monde, à tous les participants. C'est quelque chose qui nous tenait à cœur. Parce que, on demande une participation aux gens, mais on veut qu'il y ait aussi un retour pour tous.
0: Alors, ce sera à la salle Jean Moulin de Castelsarrasin le 28 juin prochain. Vous avez jusqu'au 20 juin pour vous inscrire. Ce sera avec buvette et restauration sur place. L'inscription est de 10 euros. Alors, on y est. C'est quoi le Skull King, s'il vous plaît, Marc Zullian? Parce que moi, je n'ai aucune idée de ce que c'est.
2: Le Skull King, alors c'est un jeu de cartes, c'est un jeu de cartes de plis et de paris. Alors ça paraît un peu bizarre comme ça, mais en fait le tarot et la belote, c'est aussi un jeu de plis et de paris, dans la mesure où il faut remporter le pli, et avant la partie, on fait le pari de savoir qu'est-ce qu'on va gagner dans la manche.
0: Ça me fait penser à la belote de comptoir, tiens.
2: On est là. Alors après, les règles sont un peu différentes, c'est-à-dire que on va partir avec d'abord, ça se joue en 10 manches. La première manche, on n'a qu'une carte. La deuxième, on a deux cartes. La troisième, on a trois cartes, etc., etc. Et à chaque manche, en fait, on va parier sur le nombre de plis qu'on estime qu'on va faire ou pas. Tout ça est habillé dans un contexte de pirate avec des cartes de pirate, des cartes de sirène, le fameux Skull King qui est le roi des pirates. Et le but du jeu étant de parier le mieux possible pour marquer le plus de points possible.
0: C'est un jeu, j'imagine, si vous faites un tournoi mondial autour de ce jeu-là, qui a le vent en poupe, qui marche bien actuellement. Il vient d'où ce jeu?
2: C'est un jeu américain. C'est un américain qui a créé ça, alors je crois que c'était il y a 10 ou 15 ans. avec qui on a pris contact d'ailleurs, qui est très content qu'on fasse ça, qui serait bienvenu, malheureusement, il était, c'est un Américain, et venir en Europe, c'est pas évident, mais il était en Grande-Bretagne pour un festival début juin, et il a pas pu rester, mais sinon, c'est juste une histoire de calendrier, sinon on aurait pu l'avoir, chose, oui. Et ça aurait été un très grand honneur pour nous. Donc voilà, c'est un jeu...
0: qui fonctionne bien dans le grand public aujourd'hui.
2: Alors, qui est moins connu du grand public que Skyjoe, par exemple, ou Monopoly, mais qui est bien connu des amateurs de jeux. C'est un jeu de bluff, de suspense, qui est très prenant, et c'est pour ça que c'est très intéressant d'en faire un tournoi.
0: Mais c'est pas que du hasard, il y a une vraie stratégie.
2: Il y a une vraie stratégie. Avec du hasard, parce que quand on commence avec une seule carte, on n'a qu'une seule carte, on ne sait pas ce qu'ont les autres. C'est un peu... Voilà. Il faut vraiment tenter le coup. Mais c'est un jeu très, très prenant. Et,
0: C'est ça. Hein, je revois un peu la règle, là. Il y a plusieurs manches, 10 manches, c'est
2: oui,
0: ça
2: c'est
0: la
2: ça.
0: Première manche, vous distribuez une carte à
2: une
0: chacun.
2: Carte, ouais.
0: La deuxième carte, deux cartes. La deuxième manche, deux cartes, et ainsi de suite.
2: Et ainsi de suite.
0: Et on finit à la dixième manche avec 10 cartes.
2: Avec 10 cartes. Ça.
0: Et donc, à chaque fois, on doit dire, si on remporte la manche... Et
2: ben en fait, tous les joueurs en début de manche vont dire ben moi je pense que je vais faire 1, 2, 3 plis.
0: D'accord.
2: Voilà.
0: On remporte pas forcément. Oui, on peut faire des plis. Oui,
2: oui, oui, c'est voilà. Donc bon, quand on n'a qu'une carte, on fait qu'un pli. Mais quand on a 10 cartes en main, on peut parier jusqu'à 5-6 plis. Le but du jeu étant de réussir à les faire, sinon on perd des points.
0: D'accord. Et donc il y a une hiérarchie dans les cartes.
2: Il y a une hiérarchie des cartes.
0: Si j'ai bien compris, le Skull King, c'est le
2: roi des pirates, mais qui se fait manger par. Oui, qui se fait manger par les sirènes, alors que les sirènes se font manger par les pirates. Il y a tout un système de hiérarchie des cartes.
0: D'accord.
2: Voilà.
0: Ok, t'as déjà joué, toi, Tristan, au Skull King ?
1: Oui, ouais. Plusieurs fois avant jeu. J'ai eu la chance d'expérimenter ce jeu.
0: D'accord. À la maison, en famille ?
1: Oui, chez des amis.
0: D'accord.
1: Lors des fêtes.
0: Et t'es plutôt bon ?
1: Je sais pas.
0: Est-ce que t'as une stratégie ou non ?
1: Non. Non, j'irais pas spécifique.
0: Est-ce qu'il y a une stratégie particulière ?
2: Alors, non, il n'y a pas de stratégie particulière. Il y a des façons de jouer. Il y a des gens qui vont être très prudents et qui vont jouer tranquillement. Il y a des gens qui vont être un peu plus flamboyants et qui vont tenter des paris qui paraissent impossibles. Mais quand ça passe, ça rapporte beaucoup. Quand ça passe pas, on perd beaucoup. C'est plus des styles de jeu que vraiment des stratégies.
0: Et dernière question sur ce point-là, si on n'y connaît rien, la règle du jeu est réexpliquée au début, ou bien il vaut mieux déjà, comme Tristan, avoir joué pour s'inscrire au championnat du monde de Skull King.
2: Il vaut mieux avoir déjà manipulé le jeu avant de venir, même si on va réexpliquer rapidement, mais d'accord. Il vaut mieux l'avoir pris en main. Après, nous, à Cassel-Sarrazin, on organise donc sur nos temps de réunion de l'association, donc le mardi soir et le dimanche après-midi. Des séances d'entraînement en fait. Ceux qui veulent découvrir le jeu peuvent venir donc demain soir, parce qu'après l'inscription c'est samedi.
0: D'accord.
2: Ou alors ils peuvent s'inscrire et puis après dimanche et mardi prochain venir s'entraîner. Et voilà, il suffit d'une ou deux parties pour comprendre le jeu et après mettre en place sa propre façon de jouer.
0: Le tournoi de Skull King de l'association Tartempion, c'est le 28 juin jusqu'au 20 juin pour vous inscrire. On continue d'en parler dans quelques instants.

0: Le mag de CFM Montauban, suite et fin, toujours en compagnie de Marc Zullian de l'association Tartempion, et puis avec Tristan, stagiaire. Si t'as une autre question, Tristan, hein, t'hésites pas. Hein, moi, je voulais savoir, Marc, comment, à l'association Tartempion, que ce soit pour le tournoi de Skull King ou d'autres choses, hein, peu importe, comment vous gérez les mauvais perdants?
1: On n'en a pas.
0: C'est vrai.
1: Donc tout va bien. Voilà, non, on a des...
0: Il faut s'habituer à perdre quand même. Il faut s'habituer à perdre. Des gens qui n'arrivent pas à perdre. Hein.
1: Alors, quand on joue, on gagne et on perd. Voilà, c'est de toute façon... Alors, en plus, dans une association généraliste, entre guillemets, comme nous, dans une soirée, on va jouer à deux, trois jeux différents qui ont des mécaniques de jeu différentes, des logiques différentes. Donc forcément, les joueurs, on a tous nos mécaniques de jeu préférées dans lesquelles on est plus à l'aise, dans lesquelles on va gagner, ou d'autres où on sait qu'on est moins bon, quoi. Moi, très clairement, à titre personnel, les jeux de gestion de ressources qui sont un peu poussés, je sais que je perds, mais c'est pas grave. L'important, c'est de jouer.
0: Par exemple, quel jeu?
1: Alors, pour ceux qui connaissent, il va y avoir du What a Wonderful World ou des Seven Wonders. Voilà.
0: D'accord. Toi, tu connais Tristan. C'est quoi? Vas-y, What a Wonderful World, ça parle de quoi?
2: Je connais Seven Wonders.
0: Ah, ouais, vas-y.
2: T'as une cité et tu dois construire des ressources, enfin, avoir des ressources pour pouvoir construire des cartes et gagner le plus de points à la fin.
0: D'accord.
1: Voilà. Et donc, il y a tout un système de gestion des armées, de la construction, de l'évolution de la ville. Et voilà. Moi, c'est des jeux sur lesquels j'ai un peu plus de difficultés que les autres.
0: Ok, vous savez comment attraper le président de Tartempion aux prochaines soirées ou après-midi de l'association qui se réunit donc deux fois par semaine au 1 rue du Collège à Castelsarrasin. En ce moment, vous pouvez y aller justement pour découvrir le jeu Skull King, par exemple, ou vous entraîner pour ce grand tournoi qui sera organisé à la salle Jean Moulin. Vous pouvez encore vous inscrire pour jusqu'au 20 juin. Le tournoi, lui, sera le 28 juin prochain. Ben voilà, et puis plein de lots à gagner, tous ceux qui participent ont un lot. Hein,
1: voilà, tout le monde aura un lot, alors forcément les meilleurs auront des meilleurs lots que les autres.
0: Ben
1: mais
0: oui,
1: tout le monde repartira avec quelque chose.
0: C'est pour ça qu'il faut gagner. Merci beaucoup Marc Zullian d'être venu en parler sur CFM Radio.
1: De rien, merci pour votre invitation.
0: Merci Tristan de ta participation.
2: Merci à vous.
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4: Samedi 20 juin, c'est la journée portes ouvertes au Conservatoire du Grand Montauban. Fort de 40 ans d'existence, l'établissement présentera les performances de ses élèves entre 13h et 20h. Le Conservatoire est un acteur culturel à l'échelle du Grand Montauban et du Tarn-et-Garonne. Philippe Bécade, adjoint délégué à la politique culturelle de la ville.
5: C'est sa vocation de rayonner, de diffuser et d'attirer. Pourquoi ? Parce qu'il s'inscrit au centre de la politique culturelle de la ville, qui est une politique d'ouverture. Le devenir du Conservatoire était le projet culturel numéro un de la municipalité en place actuellement. Et ça demeure, puisque nous sommes engagés à tenir nos promesses. Et donc, le Conservatoire est notre préoccupation numéro un.
4: Par son aspect académique, le mot Conservatoire peut rebuter certains. Pourtant, le conservatoire évolue au rythme de son temps. Il est également titulaire du label CRD, Conservatoire à rayonnement départemental, et tout comme un CRR, Conservatoire à rayonnement régional, il offre un enseignement pouvant aller jusqu'à la pré-professionnalisation. Audrey Laurence, directrice du Conservatoire du Grand Montauban.
6: Ça a changé alors déjà parce que les esthétiques musicales ou de danse se sont ouvertes. Aujourd'hui, un conservatoire, c'est aussi de la musique actuelle, c'est aussi du jazz et contemporain. Donc, il y a une vraie variété qui peut-être était moins représentée avant. Or, aujourd'hui, il y a 450 conservatoires en France. C'est un maillage unique au monde avec du coup un enseignement public peu onéreux de qualité offert aux enfants. Ce maillage national fait que les conservatoires sont devenus beaucoup plus accessibles. Certains conservatoires dits CRR des grandes villes, Toulouse, Bordeaux, Montpellier, restent élitistes car ils sont finalement ils permettent d'accueillir un nombre d'élèves faibles par rapport à leur territoire.
4: Concerts, kermesses artistiques et spectacles seront au rendez-vous au Conservatoire de Montauban. C'est aussi l'occasion d'échanger avec les enseignants et d'essayer les instruments. Ça se passe samedi 20 juin au 5 Impasse des Carmes de 13h à 20h.
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16: Salut les amis du rock, et ravi de vous retrouver, je l'espère, en pleine forme pour chacun et chacune d'entre vous. C'est donc la sphère musicale intégralement consacrée à la légende des années 60, mais aussi parfois 70, tous styles confondus. Cette dernière permet à chacun et chacune d'entre vous, au fil des émissions qui se suivent, chaque semaine de faire un inoubliable voyage dans le temps placé sous le signe de la grande nostalgie, mais aussi de la bonne humeur et du rock and twist. Voici donc pour vous toutes et tous, sur une magnifique zone locale de CFM Montauban, la belle PS60s musicale de Pierrot. PS60s ou le meilleur de la grande musique des années 60, pour cette nouvelle semaine rétro de folie, je vous propose que nous débutions cette fois-ci notre grand voyage dans le temps avec un petit saut d'un fantastique saison musicale rock 1957-1958 et un légendaire rocker qui fascinait en ce temps-là la grande famille des blousons noirs à l'époque, Monsieur Eddie Cochran.

0: Salut les amis, et donc bienvenue dans mon super monde musical merveilleux des mythiques Golden Sixties. Ainsi donc, tout comme Little Richard, Elvis Presley, Jerry Lee Lewis, voire Carl Perkins et Buddy Holly, pour ne citer que cela, c'était une grande star américaine du rock à l'époque. Il a eu la très mauvaise idée de malheureusement nous quitter dans un accident de voiture le 17 avril 1960, alors que sa belle notoriété commençait à vraiment croître dans le milieu des vrais rockers. À l'époque, nous venons bien sûr à l'instant de débuter cette nouvelle émission de ma belle planète 60s musical rétro avec le légendaire Eddie Cochran et son superbe rock au tempo très enlevé, Jenny, Jenny, Jenny, morceau qui fut enregistré donc par le chanteur au cours de l'année 1958.
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0: On avance un petit peu dans le temps maintenant, en 1963-1964, avec le style musical en vogue du moment, le Merseille Beat, style musical, je le rappelle, qui a vu les Beatles se détacher très nettement de tous les autres groupes au niveau de la popularité acquise par ces derniers auprès des jeunes adolescents de l'époque. Cependant, un autre combo ne se défendait pas trop mal lui aussi, les Searchers. Ce groupe, car il s'agit bien d'eux, donc les Searchers ont obtenu à partir de 1963 pas moins de 3 numéros 1 dans les charts britanniques avec les reprises de Sweets for My Sweets, Needle and Pins et Don't Throw Your Love Away. On les écoute maintenant avec un autre de leurs premiers titres, l'excellent Chimmy Chimmy.

0: Voilà, c'était donc les Searchers avec le titre Chimmy, Chimmy, Chimmy. Un morceau qui faisait partie des sessions du premier album du combo enregistré en 1963 et qui s'appelait d'ailleurs It's the Searchers.
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temps, les amis, intéressons-nous à la courte, mais néanmoins très intéressante trajectoire d'un autre groupe de rock britannique qui a vu le jour en 1966 et qui fut, quant à lui, dissous en 1971, Love Affair. Ce combo, marquant à l'époque, sortit donc dans le courant de l'année 1967 son premier single avec une chanson qui fut écrite par un certain Mick Jagger et son compère Keith Richards, She Smiled Sweetly. En décembre de cette même année-là, précisément, ce même combo interpréta ensuite le tube Everlasting Love, une chanson composée par Buzz Kyson et Mick Gaydon. La chanson fut d'ailleurs un tel succès qu'elle se classa même en tête du hit parade britannique pour la seule année 1968. Voici donc pour vous ce tube culte qui marqua d'ailleurs très fortement l'histoire de la pop des années 60.

Voilà, c'était le groupe anglais Love Affair à ses tout débuts et l'excellent titre pop Everlasting Love en 1968. Évoluant dans un tout autre style musical, les Foundation étaient un groupe de soul anglais dont l'activité musicale s'étirait en gros de 1967 à 1970. Leur plus grand succès donc à ces Foundation a été donc le tube Build Me a Buttercup qui fit partie à l'époque des singles parmi les plus vendus au monde. Les voici pour vous, ces excellents membres du groupe Foundation et un superbe titre datant précisément de 1967, I Can Feel It.

0: Les Foundation en pleine action, donc, avec un de leurs titres de bravoure à l'époque, I Can Feel It. Nous étions donc en 1967. À suivre maintenant sur cette belle Play 60s, la traditionnelle séquence du duel.
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0: On peut le voir au fil des numéros de cette belle palette musicale 100% 60s. Il n'était donc pas rare à l'époque qu'un très bon tube ait eu plusieurs adaptations, voire plusieurs vies à travers les reprises qui en ont pu être faites au fil du temps. Cette semaine, dans le cadre de cette rubrique, c'est donc l'année 1962 qui va nous intéresser plus particulièrement avec un tube qui fit littéralement sensation au cours de cette période-là, le fameux Locomotion. Comme de coutume, dans cette émission, histoire de faire une petite comparaison entre ces deux versions, je vais donc vous proposer d'entendre d'abord à l'écoute l'original de ce titre culte qui était interprété à ce moment-là par l'excellente Little Eva, suivi bien sûr de la version française qui par contre était interprétée par une certaine petite blonde, la talentueuse Sylvie Vartan. Comme d'habitude, à vous de choisir laquelle des deux versions vous préférez le mieux.
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0: deux artistes de légende qui ont bien brillé elles aussi donc au tout début de ces mythiques années 60. D'abord Little Eva avec la version originale du Locomotion, suivie donc à la même époque de la version française du même titre, repris et enregistré donc à la même période par la belle et talentueuse Sylvie Vartan.
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0: Sur CFM Montauban, où la garantie pour chacun et chacune d'entre vous d'un voyage musical exceptionnel au cœur des années 60. Allez, après 1962, je vous propose d'avancer donc de plusieurs mois maintenant, autrement dit en 1964, cette année-là. On pensait le mythe usé sur la pente descendante au profit de la pop anglaise, mais le grand rocker Chuck Berry, en faisant un immense clin d'œil à la ville des Beatles, dégainait à l'époque l'un des plus grands albums de sa très riche carrière musicale. De plus, ce dernier ajouta son impressionnante collection de standards des titres devenus depuis ultra cultes comme No Particular Place to Go ou You Never Can Tell, affichant contre toute attente une forme éblouissante. Extrait justement de son album extraordinaire Sandwich to Liverpool, sorti au cours de cette très riche année musicale 1964. Voici donc le génial Chuck Berry.

0: Sorti sur l'album St. Louis to Liverpool, 33 tours publié par Chuck Berry en novembre 1964, nous écoutions donc le maître du rock à l'époque et son excellent titre Go Bobby Soxer.
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0: Du côté du blues, Alexis Corner a été la forme motrice du blues boom britannique des années 60 et surtout une source d'inspiration pour de nombreux jeunes artistes du courant rhythm and blues de l'époque. Initiateur et père du British blues au début des années 60, il fut également donc très influencé par le jazz. Et surtout, donc, le bonhomme fut une personnalité hautement essentielle de la scène anglaise. Véritable parrain des Rolling Stones, Alexis Corner fut à l'origine de leur formation. Il aura même accueilli dans son Blues Incorporated un certain Mick Jagger, ainsi que Charlie Watts, Jack Bruce et Ginger Baker, Eric Burdon, John Baldry, pour ne citer que quelques-uns. Voici donc maintenant pour vous l'excellence même du blues anglais tel qu'il a pu se pratiquer dans les années 60.

0: Mi jazz, mi blues, nous entendions donc à l'instant un superbe morceau qui à l'époque était sorti sur un disque du légendaire bluesman Alexis Corner. Ce morceau datait donc respectivement du mois de mars 1964 et on pouvait l'entendre à ce moment-là sur le superbe album du musicien Red Hot From Alex, sorti dans le courant de cette légendaire année-là sur le label discographique Transatlantic Records. Allez, maintenant les amis, on passe à l'habituelle séquence rétro de l'album de la semaine.
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0: L'album de la semaine va se concentrer cette fois-ci sur l'année 1966, période musicale foisonnante qui aura marqué bien sûr l'émergence de disques qui font encore référence de nos jours plus d'un demi-siècle plus tard. Justement, le Blonde and Blonde de Bob Dylan, premier double album de toute l'histoire du disque, fait partie de ses références absolues. Fruit de 7 petits jours d'enregistrement dans les studios Columbia de Nashville en mars 1966, Dylan en tira donc la sève de ses acolytes Al Cooper à l'orgue et Robbie Robertson à la guitare et de musiciens de studios locaux. Il va même montrer quel troubadour il demeurera tout au long de sa carrière et ce, quelle que soit la trame musicale de ses chansons, folk, blues ou rock, et combien l'urgence lui va bien au thème. Bref, Blonde on Blonde, son meilleur album rock pour certains, et qui a mis donc tout le monde d'accord en 1966 au moment de sa sortie. Extrait de cet opus légendaire, voici donc Bob Dylan et le superbe titre « I Want You ».

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1: 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Donc à l'instant, nous entendions le grand Bob Dylan au sommet de sa popularité et le titre

titre faisait partie de l'album du grand Sam Cooke, enregistré par ce dernier lors des sessions de son album Mr. Soul en 1963. Nous entendions donc à l'instant le chanteur culte et son excellent morceau bluesy, Driftin' Blues. Ce musicien, de son côté, était un des maîtres absolus du saxophone ténor. Voici maintenant pour vous le grand King Curtis.

0: Les Exclus, l'émission des légendes des années 60 sur CFM Radio Montauban. Il fut sans nul doute possible l'un des plus célèbres des saxophonistes de rhythm blues à l'époque. Et nous entendions donc à l'instant le génial King Curtis et ses Kingpins en 1967. Et cela sur le superbe titre composé donc à l'origine par un certain Stevie Wonder, I Was Made to Love Her. Voici maintenant l'instant musical dédié exclusivement à la France.
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0: Allez, les amis, on poursuit notre beau voyage dans le temps, dans la joie, mais aussi

petit dans la bonne humeur, tant qu'à faire, je vous propose donc un petit détour par les années 1965 et 1967 avec les tout débuts de carrière d'une certaine Annie Philippe, suivie de ceux de Michel Sardou. On écoute sans plus tarder ces deux madeleines musicales françaises certifiées 100% années 60, bien entendu. Et quant à nous, on se retrouve tout de suite après.

0: l'instant sur Play 60s, CFM Montauban, bien sûr, et dans l'ordre d'écoute. Nous avions donc avec nous Annie Philippe en 1965, le superbe morceau au tempo relativement élevé, qu'ils le disent, suivi de Michel Sardou en 1967 et son excellent morceau, enregistré à l'époque pour la firme discographique Barclay, 100 000 universités. Play 60s ou la musique des années 60 avec l'ami Pierrot, voici maintenant l'instant du hit parade rétro de l'émission.
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0: Cette semaine, mon hit parade va porter sur 1970, année qui a vu la tenue notamment du troisième festival de l'île de Wight, mais aussi l'immense triomphe du roi Elvis à Las Vegas et chez nous la disparition du comédien André Bourvilliers. Enfin, la séparation des Beatles et la mort de Jimi Hendrix plongèrent littéralement la jeunesse de l'époque dans le désarroi le plus total. Bref, la fête était alors finie. Voici maintenant un document audio d'époque avec un certain Jean Gabin qui dit ce qu'il pense alors du vote en France, suivi comme d'habitude de deux tubes qui ont fait très forte impression dans le hit parade de l'année. Retour donc en 1970.
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2: 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Ouais, par exemple, il y a un truc que je comprends pas. Par exemple, depuis que j'ai l'âge de raison, tu comprends, bon, les républiques, les machins et tout, tu vas voter. Eh ben, les gars, ils continuent à voter tant que ça peut, et à chaque coup, c'est pareil. Moi, je vote pas, moi. Je subis.

Ce titre ont marqué très fortement le hit parade international de l'année 1970 et nous venons à l'instant de les entendre sur cette belle planète musicale 100% 60s. Nous étions donc respectivement avec Cat Stevens et le titre Wild World, suivi bien sûr du groupe de hard rock le plus en vogue alors à l'époque, les Deep Purple, et l'excellent morceau Black Knight. On continue ensemble cette fabuleuse épopée musicale rétro fantastique du tonnerre avec les Doors en 1968.

0: vient d'entendre donc les excellents Doors de Jim Morrison et le superbe titre We Could Be So Good Together en 1968. Voilà, c'est donc avec ce super morceau des années 60 que ce nouveau numéro de Play 60s est donc tout près de se clôturer pour cette fois-ci. Je vous propose de terminer cette semaine avec l'année 1965 et début des Moody Blues. N'oubliez pas les amis, comme d'habitude, lundi 13h là.
1: Il est 14h tout rond. Bonjour tout le monde. Merci d'écouter CFM Radio cet après-midi. On vous espère au frais et confortablement installés pour écouter tout cet après-midi des coups de projecteur de nos différentes rédactions sur ce qui se passe par chez nous, par chez vous, sur le Tarn-et-Garonne, le Lot et l'Aveyron. Puis pour plein de musique, bien sûr, Baby Shambles ou tout de suite, Saint Paul and the Broken Bones.

0: un duo, Generation et Younglin, à l'instant sur CFM Radio. On vous parlera de musique dans notre prochain coup de projecteur dans 10 minutes à propos des journées portes ouvertes du Conservatoire du Grand Montauban. Ce sera samedi prochain et puis on en entendra de la musique aussi. Nada Surf ou Marie-Flore, ce sera juste après ça. Ne bougez pas.
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0: Nada Surf et sur CFM Radio. On a à peu près le même âge que le conservatoire du Grand Montauban. On aime la musique tout autant. Vous aurez Zazie ou Depeche Mode après un coup de projecteur du jour d'Apolline consacré aux journées portes ouvertes du conservatoire.
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2: Samedi 20 juin, c'est la journée portes ouvertes au conservatoire du Grand Montauban. Fort de 40 ans d'existence, l'établissement présentera les performances de ses élèves entre 13h et 20h. Le conservatoire est un acteur culturel à l'échelle du Grand Montauban et du Tarn-et-Garonne. Philippe Bécade, adjoint délégué à la politique culturelle de la ville.
3: C'est sa vocation de rayonner, de diffuser et d'attirer. Pourquoi ? Parce qu'il s'inscrit au centre de la politique culturelle de la ville, qui est une politique d'ouverture. Le devenir du conservatoire était le projet culturel numéro un de la municipalité en place actuellement. Et ça demeure, puisque nous sommes engagés à tenir nos promesses. Et donc le conservatoire est notre préoccupation numéro un.
2: Par son aspect académique, le mot conservatoire peut rebuter certains. Pourtant, le conservatoire évolue au rythme de son temps. Il est également titulaire du label CRD, Conservatoire à rayonnement départemental, et tout comme un CRR, Conservatoire à rayonnement régional, il offre un enseignement pouvant aller jusqu'à la pré-professionnalisation. Audrey Laurence, directrice du conservatoire du Grand Montauban.
4: Ça a changé alors déjà parce que les esthétiques musicales ou de danse se sont ouvertes. Aujourd'hui, un conservatoire, c'est aussi de la musique actuelle, c'est aussi du jazz, c'est contemporain. Donc, il y a une vraie variété qui peut-être était moins représentée avant. Or, aujourd'hui, il y a 450 conservatoires en France. C'est un maillage unique au monde avec, du coup, un enseignement public peu onéreux de qualité offert aux enfants. Ce maillage national fait que les conservatoires sont devenus beaucoup plus accessibles. Certains conservatoires dits CRR des grandes villes, Toulouse, Bordeaux, Montpellier, restent élitistes car ils sont finalement ils permettent d'accueillir un nombre d'élèves faible par rapport à leur territoire.
2: Concerts, kermesses artistiques et spectacles seront au rendez-vous au conservatoire de Montauban. C'est aussi l'occasion d'échanger avec les enseignants et d'essayer les instruments. Ça se passe samedi 20 juin au 5 impasse des Carmes de 13h à 20h.
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1: Préparez votre buzzer pour dimanche prochain. C'est la 10e édition du tournoi de questions pour un champion du côté de Lacône. On ira donc y faire un tour pour le prochain coup de projecteur dans un quart d'heure. Puis plein de musique sur CFM Radio. Florent Richard, Kid, Francescoli ou tout de suite aussi The Clash. Très belle après-midi.

0: City of Gold, Kid Francescoli. Nouveauté, CFM Radio. La suite, ce sera le bon vieil esprit rock, Maroon 5 ou les Red Hot Chili Peppers, Blur encore, ou un prochain détour par Lacône d'ici 5 minutes, cette ville qui se pare de ses plus beaux attraits, ses plus beaux jambons pour accueillir le monde entier samedi prochain, oui, la France entière du moins. C'est la 10e édition du tournoi de questions pour un champion à Lacône.
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0: 4 et les Red Hot Chili Peppers et Maroon 5. On prend la direction de Laconne. On y retrouve Jérôme Rascol pour son coup de projecteur du jour avec un buzzer à la main.
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2: Question pour un champion, c'est ce samedi 20 juin à Laconne. Le tournoi annuel va réunir 75 participants venus de toute la France. Certains et certaines sont des habitués des jeux télé. Les questions de culture générale devraient parler à tout le monde puisque la jeune génération prend aussi vraiment le relais. Christophe Mespoulette, président du club Laconnais de questions pour un champion.
3: C'est un jeu en fait qui va permettre de continuer l'expérience de l'émission de télévision. On va tout simplement se poser des questions, essayer d'y répondre avec des buzzers tous les mercredis à Laconne, quasiment toute l'année. Et c'est toujours dans une très bonne ambiance. Le tournoi est prévu pour 75 personnes et nous aurons 75 participants qui viennent de toute la France, du Grand Sud-Ouest, mais également de Bretagne, région parisienne, Franche-Comté, des grands champions de jeux télé qui seront là également, qui viendront donc répondre aux questions que les membres de notre club auront concoctées pour eux. La moyenne d'âge qui auparavant était quand même assez élevée par rapport à l'image qu'on se fait de jeux télévisés comme question pour un champion, ça devient complètement caduque. Le plus jeune joueur aura 18 ans. La moyenne d'âge se réduit fortement parce que on va avoir plusieurs joueurs qui auront moins de 25 ans. J'essaye personnellement de démystifier tout ça en parlant de questions sur les jeux vidéo, les mangas, pas mal de questions sur les problématiques actuelles, mais ça va aller de la fabrication de la mayonnaise jusqu'à les grands accélérateurs de particules, les prochaines missions spatiales et ainsi de suite. À peu près 180 clubs sur le territoire français, en Belgique et en Suisse. Dans tous ces clubs, on rencontre la même chose, en particulier dans les clubs de grandes villes, des jeunes qui arrivent en masse et qui renouvellent vraiment

0: vraiment le jeu et l'ambiance.
1: Le public peut venir assister gratuitement au tournoi dès 9h et jusqu'à 17h30 à la maison des associations de la Cône ce samedi 20 juin.
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1: Oui, vous écoutez CFM Radio, au frais, à la maison, dans la voiture, dans la piscine, sous le parasol, sous les cocotiers. Tiens, pourquoi pas, c'est pas très local, mais vous pouvez nous entendre de n'importe où, via le site cfmradio.fr pour prendre des nouvelles de votre territoire pendant vos vacances qui approchent. Ou écouter du bon son, Paul McCartney ou Barbara Pravi, c'est ce que vous aurez d'ici les 15h. Tout rond.

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1: Il est 15h sur CFM, allez, on change rien, toujours de la musique, de l'info locale, ou les deux à la fois. Ça y est, c'est la saison des festivals, hein. Largement, on ira donc du côté de Cahors dans une dizaine de minutes. Vous proposez la 10e édition du Temps des Guitares, ce sera à l'Usèche du 28 juillet au 1er août. Et dans cette prochaine heure, on ira aussi du côté de l'Aveyron à propos de l'association Le Chant des Sérènes, hein, qui propose, outre son festival populaire et déjanté de musique classique, les détours métaphoniques, les mercredi des sérènes pour partager la musique classique et créer ensemble, entrer dans le thème du festival qui se tiendra les 10, 11 et 12 juillet. C'est le menu des prochains coups de projecteur. La playlist CFM d'ici là, les Black Keys, Céro ou Oria maintenant pour une soirée.

0: On adore les Black Keys sur CFM. On aime aussi la guitare classique et la musique du monde. Ça tombe bien. Le prochain coup de projecteur sera consacré à la 10e édition du Temps des Guitares Festival dans le Lot, fin juillet. Vous saurez tout dans des minutes.
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2: La 10e édition du temps des guitares se tiendra dans le Lot à Luzèche du 28 juillet au 1er août. Le festival va vibrer au rythme des cordes et des rencontres musicales, des concerts, des découvertes artistiques pour célébrer la guitare sous toutes ses formes. Cécile Cardineau, co-fondatrice.
3: L'idée de ce festival, c'est Jean-Pierre Staquet qui l'a eu. On s'est dit qu'on n'allait pas se cantonner à la guitare classique et qu'on allait ouvrir un petit peu la musique du monde. On a une soirée guitare intime. Donc ça, c'est vraiment guitare classique avec en première partie un soliste qui a gagné des concours récemment, qui s'appelle Sotiris Athanasius. Et en deuxième partie, on a donc un duo de guitaristes classiques, donc Roxane Elfachi, qui est très connue notamment pour ses vidéos YouTube où elle joue la musique de Debussy, elle a énormément de vues et elle joue avec Baptiste Erard. En deuxième soirée, on a mercredi 29 juillet, et là, c'est la musique africaine avec le merveilleux joueur de oud qui s'appelle Driss El Maloumi en duo avec un joueur de kora, la kora qui est un instrument africain d'Afrique de l'Ouest. Le jeudi 30 juillet, c'est de nouveau une soirée plutôt guitare classique avec deux duos magnifiques de quatre jeunes femmes. Du coup, c'est le duo avec Alice Brandao et Maya Kral, deux jeunes femmes qui ont gagné des concours de musique de chambre là récemment. Deuxième partie, c'est un duo de guitares romantiques et elles jouent debout avec leur guitare en bandoulière et ce sont des guitares très esthétiques, un peu miniatures avec de très belles décorations et elles jouent magnifiquement aussi. Duo Odelia. Et puis le vendredi 31 juillet, c'est la grande soirée d'Amérique latine où Yamandou Costa nous fait l'honneur de revenir. Voilà, c'est le grand nom de la guitare. Un guitariste très virtuose et incroyable.
2: La 10e édition du temps des guitares, c'est à Luzèche, dans le Lot, du 28 juillet au 1er août. Renseignements complémentaires, letempsdesguitares.com.
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0: Muse sur CFM Radio, on se la jouera éclectique dans une dizaine de minutes. Musique classique et déjantée à travers les détours métaphoniques de l'association Les Chants des Sérènes. C'est dans l'Aveyron et cette association propose très bientôt les mercredis des Sérènes pour partager la musique classique et créer ensemble l'entrée dans le thème du festival. On parle musique, oui. Il est temps de retrouver Rémi pour l'album de la semaine, le PCV, avec au bout du fil de son téléphone, Slow Jane.
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4: Cette semaine, je vous propose de partir à la découverte de l'univers de Slow Jane. Slow Jane, c'est le projet de Marie, la chanteuse. C'est aussi l'autrice, la compositrice, la multi-instrumentiste. Elle a tout fait sur cet album qui s'appelle Aquarius et qui propose 10 titres très folk en anglais, une folk très douce, hein, très qui tend vers le folk rock, quoi. Parfois, mais qui reste comme ça, très vaporeux, c'est très sympa, très ensoleillé comme musique. Vous le découvrirez donc tous les jours de cette semaine, hein, 11h30, 15h30, 17h50, comme on fait d'habitude. On ne change pas un concept qui gagne. Aquarius, c'est le nom de l'album. Marie, c'est le nom de la chanteuse, de l'artiste. Ne ratez pas notre premier entretien avec elle pour parler de Slow Jane et de ce deuxième album, Aquarius, tout à l'heure à 17h50.
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0: Kenny Collins. Sa femme radio à propos de musique classique et de geek. C'est l'association Les Chants des Sérènes qui proposera à partir de ce mercredi, les mercredis des Sérènes. Prochain coup de projecteur depuis CFM Villefranche, après The Police et après ça.
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0: Et déjanté de musique classique, les détours métaphoniques cette année, les 10, 11 et 12 juillet, sur le thème « Debout les geeks ». L'association Les Chants des Sérènes propose les mercredis des sérènes pour partager la musique classique, créer ensemble et entrer dans le thème du festival. Ça commence ce mercredi et c'est tout de suite le coup de projecteur d'Amélie, CFM Villefranche-de-Rouergue.
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0: Animée par l'idée de faire vivre notre territoire rural, l'association Le Chant des Sérènes propose des moments culturels autour de la musique classique au sens large. Le deuxième week-end de juillet, le festival Les Détours Métaphoniques est un temps fort. Mais bien avant l'ambiance populaire et les concerts de haut vol dans des décors de rêve, l'association propose les mercredis des sereines. Concerts, spectacles et ateliers jeunes publics pour partager la musique et se mettre dans l'ambiance. Eva et Luce de la compagnie Brigand et de l'association Le Chant des Sereines nous en disent plus.
2: Les mercredis des sereines.
3: Alors, c'est une série de spectacles et d'ateliers pour le jeune public qu'on organise à travers tout le Bas-Ségala pour préparer le festival des détours métaphoniques dont le thème cette année est
2: Debout les geeks.
3: Pour le premier mercredi, le 17 juin, on vous attend devant l'église de Tizac pour un concert de clavecin avec Gilles Yacopoulos qui ramène son épinette pour vous jouer plein de morceaux de Jean-Sébastien Bach.
4: Le mercredi suivant, le 24 juin, devant l'église de la Bastide-l'Évêque, les citadelles de Quartz. Une aventure musicale
2: dont vous êtes le héros.
4: Venez découvrir un univers envoûtant de forêts maudites, de sorcières et de trolls.
3: Le troisième mercredi, ça sera le 1er juillet à Saint-Salvalou, dans l'église. Là, ce sera un concert de préparation à l'écoute à plein d'œuvres qu'on va jouer pendant le festival, mais qu'on va vous raconter en détail et que les enfants et leurs accompagnateurs vont illustrer en temps réel et exposer ça ensuite pour que tous les festivaliers puissent regarder vos œuvres.
4: Et le dernier mercredi, le 8 juillet, plongé au cœur de la préparation du festival au jardin public de Saint-Salvadou avec un atelier cosplay upcyclé. Venez créer votre costume, votre masque de héros préféré. On vous attend.
2: Les mercredis des sereines.
0: Comme un compte à rebours avant le festival, chaque mercredi à partir du 17 juin sur les communes du Bas-Ségala, venez vous régaler et vous mettre dans l'ambiance du Chant des Sereines. Retrouvez toutes les infos sur www.lechantdessereines.com.
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1: Bloup, bloup, bloup. Allez, vous pouvez tenter un plouf sans risquer l'hydrocution ou de sortir un pied de sous le parasol sans risquer le coup de soleil du siècle. 16h, ça commence à être la bonne heure. En plus, sur CFM Radio, à partir de 16h, il y a Gilles qui déboule dans le poste pour de l'actu locale, des propositions de sortie et de la musique. Bien sûr, 21 Pilots ou Chez Bouzy, c'est pour tout de suite. Après, il sera 16h donc et vous retrouvez Gilles. Très bel après-midi.

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2: Il est 16h, il fait beau, il fait chaud. Bienvenue sur CFM Radio.
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2: Et j'espère que vous avez le smile. Une pensée pour tous nos jeunes philosophes qui ont planché ce matin sur le bac. Et oui, suis-je libre lorsque je fais ce que je veux? Voilà l'un des sujets sur lesquels il a fallu se pencher ce matin. Et vous, qu'est-ce que vous auriez répondu? Certains diront peut-être que la liberté, c'est faire des choix éclairés. D'autres vont répondre que c'est surtout... quand personne ne vous dit le contraire. Et vous, qu'auriez-vous répondu? Bienvenue sur CFM Radio, c'est Gilles, et ce jusqu'à 18h. On ouvre en musique avec 30 Seconds to Mars, Seasons. Bel après-midi sur CFM Radio.

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1: 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Est-ce que tout va bien? Oui, très bien. Puggy, ça vous va? Ben c'est maintenant. For a minute sur CFM Radio.

0: Rich Free Rascals, I Need That sur CFM Radio. Même écoutez, moi ce que j'ai besoin, c'est de passer ce moment avec vous tous les jours entre 16h et 18h. C'est un vrai plaisir, comme par exemple celui de partager l'art dans le quotidien au plus près des habitants avec Élodie Scrudier, puisque elle est artisane, elle est formée à la dorure, Élodie, et puis elle est devenue comme ça médiatrice artistique itinérante. Ce sera le prochain focus de CFM Rodez. Restez avec nous en musique dans quelques instants avec qui ? Avec Bob Dylan et Bruno Mars sur CFM Radio.
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0: Bruno Mars, All My Soul sur SFM Radio. Avec ses ateliers mobiles et son approche accessible, on va retrouver Élodie Scrudier. Élodie, elle défend, elle, une idée simple. La pratique artistique doit pouvoir se vivre partout et par tous. Elle est au micro de CFM Rodez.
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2: Bon, si vous ne voulez pas finir un jour à chanter, j'aurais voulu être un artiste en pleurant, lancez-vous maintenant ou offrez cette possibilité à vos enfants. Élodie Escudier est d'heureuse de formation, médiatrice artistique itinérante et elle commence avec les tout petits.
3: Dès l'instant où l'enfant est en capacité de ramper, de se tenir assis, en fait, il peut commencer à créer, il peut commencer à mettre un pied dans l'art.
2: Un pied, les mains, la tête dans le pot de peinture.
3: C'est l'idée. Ils finissent en patouille dans la peinture comestible en général. Mais avant de rentrer dans la patouille, il y a quand même une immersion sensorielle dans un dispositif que je vais créer en 3D, soit à partir d'une œuvre, soit à partir d'une thématique qu'on travaille avec la structure, ou alors ça va être un album jeunesse qui va prendre vie. Moi, je vais créer tout un décor, il va être immersif sensoriel. L'enfant va vraiment plonger dans ce décor, dans cet univers.
2: T'as parlé de peinture beaucoup. C'est ton support principal ou tu fais aussi, je sais pas moi, la sculpture, qu'est-ce qu'on peut faire, je sais pas.
3: Tous les médiums sont possibles. Alors après, je suis très nulle en tout ce qui va être modelage et tout, mais c'est vrai qu'on en utilise des fois, notamment quand on fait de l'art pariétal avec des tout-petits.
2: Bon, l'art pariétal, c'est quoi? Tu peins sur les murs?
3: C'est ça, c'est l'ASCO. C'est les grottes. J'ai reproduit en fait une grotte grandeur nature. Non, grandeur nature, j'exagère, mais en tout cas avec des traces d'hommes préhistoriques sur les murs, avec une cabane, avec des peaux de bêtes. Et on le fait surtout l'été en extérieur et l'idée, c'est que le bébé, le tout petit, va venir travailler dans le pigment, la terre, le modelage, et va venir s'en donner à cœur joie.
2: C'est sûr, et au moins, ça ne sera pas sur vos murs. Élodie Scudier, pour la contacter, vous recherchez Atelier au Loup d'Or sur les réseaux sociaux. Elle propose aussi, mercredi après-demain, des ateliers dorure chez Guy Home, 7 rue du Bal, à Rodez.
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Marguerite Bellevie sur CFM Radio. Restez avec nous dans quelques instants. On parlera de la 10e édition de la guitare qui va de nouveau résonner à l'Usech dans le Lot. Ce sera le prochain coup de projecteur de CFM Cahors. Pour le moment, c'est le moment de jouer. 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

0: c'est sympa de passer l'après-midi comme ça sous un soleil aussi radieux, en boit, en buvant une petite boisson fraîche, en train de boire un Perrier citron. J'adore ça, pas vous? Le temps des guitares fêtera sa 10e édition du 28 juillet au 1er août. Alors le temps des guitares, c'est un festival qui a lieu chaque année à Luzèche. Au programme, il y aura des artistes venus du monde entier, hein, entre guitare classique et musique du monde. Un rendez-vous devenu incontournable, hein, pour les amateurs de cordes et d'ouvrages musicaux. Eh bien, c'est le prochain coup de projecteur de CFMK. Alors, vous restez avec nous, on sera avec Cécile Cardino qui nous parlera de tout ça. Blondie et Talisco, c'est le programme dans quelques minutes. Belle fin d'après-midi sur CFM Radio.
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0: Talisco to you sur CFM Radio, la 10e édition du Temps des Guitares. Et bien c'est Cécile Cardineau qui nous en parle tout de suite sur CFM Cahors.
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0: La 10e édition du Temps des Guitares se tiendra dans le Lot à Luzèche du 28 juillet au 1er août. Le festival va vibrer au rythme des cordes et des rencontres musicales, des concerts, des découvertes artistiques pour célébrer la guitare sous toutes ses formes. Cécile Cardineau, co-fondatrice.
2: L'idée de ce festival, c'est Jean-Pierre Staquet qui l'a eue. On s'est dit qu'on n'allait pas se cantonner à la guitare classique et qu'on allait ouvrir un petit peu la musique du monde. On a une soirée guitare intime, donc ça c'est vraiment guitare classique, avec en première partie un soliste qui a gagné des concours récemment, qui s'appelle Sotiris Athanasiou. Et en deuxième partie, on a donc un duo de guitaristes classiques, donc Roxane El Fachi, qui est très connue notamment pour ses vidéos YouTube, où elle joue la musique de Debussy, elle a énormément de vues, et elle joue avec Baptiste Erard. En deuxième soirée, on a mercredi 29 juillet, et là c'est la musique africaine avec le merveilleux joueur de oud qui s'appelle Driss El Maloumi en duo avec un joueur de kora, la kora qui est un instrument africain d'Afrique de l'Ouest. Le jeudi 30 juillet c'est de nouveau une soirée plutôt guitare classique avec deux duos magnifique de quatre jeunes femmes, du coup. C'est le duo avec Alice Brandao et Maya Kral, deux jeunes femmes qui ont gagné des concours de musique de chambre là récemment. Deuxième partie, c'est un duo de guitares romantiques et elles jouent debout avec leur guitare en bandoulière et ce sont des guitares très esthétiques, un peu miniatures avec de très belles décorations et elles jouent magnifiquement aussi. Duo Odelia. Et puis le vendredi 31 juillet, c'est la grande soirée d'Amérique latine où Yamandou Costa nous fait l'honneur de revenir. Voilà, c'est le grand nom de la guitare. Un guitariste très virtuose et incroyable.
0: La 10e édition du Temps des Guitares, c'est à Luzèche, dans le Lot, du 28 juillet au 1er août. Renseignements complémentaires, letempsdesguitares.com.
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Green Day, 21 Guns sur CFM Radio. Dans 7 minutes, c'est votre flash info avec Ilsa Ruot. Puis ensuite, on se retrouvera pour la seconde partie de l'émission. En musique, bien sûr. Et puis, avec quelques infos, je parlerai par exemple de tourisme dans notre région. Et puis également de cet art de vivre très recherché dans le Lot, le Tarn-et-Garonne, le Tarn et l'Aveyron. Qui de Francescoli maintenant sur CFM Radio. Belle fin d'après-midi.

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1: 6h, le flash, Elsa Ruo.
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1: Bonsoir Elsa.
3: Bonsoir à toutes et tous. Donald Trump arrivant en France. Le président américain vient participer au G7 à Évian. Le sommet s'ouvre ce soir en Haute-Savoie. Il sera largement question de l'accord de paix entre l'Iran et les États-Unis. Il doit officiellement être signé en fin de semaine à Genève. Et déjà, Donald Trump assure que les navires commencent à quitter le détroit d'Ormuz. La question d'un péage se pose désormais. Les Iraniens évoquent aujourd'hui des frais de service maritime. Emmanuel Macron estime, lui, qu'il faut tout faire pour qu'il n'y ait pas de péage. Le président qui a aussi évoqué dans une interview sur TF1 les menaces de droits de douane sur le vin français envisagées par Donald Trump. Le président promet d'avoir une discussion respectueuse mais ferme à ce sujet avec son homologue américain. Dans l'actu également, seuls 28% des préconisations de la Civise faites au gouvernement en 2023 ont été mises en œuvre. Pour la commission indépendante sur l'inceste, il faut maintenant passer à la vitesse supérieure. Un bilan qui intervient alors que les appels pour une loi intégrale contre ces violences sont de plus en plus nombreux. Les députés à l'origine de la proposition de loi sont reçus par le Premier ministre cet après-midi et des rassemblements sont aussi prévus à partir de 19h devant les tribunaux dans près de 200 villes. Peut-on être heureux quand les autres ne le sont pas? Débattre, est-ce chercher la vérité? Voilà certains des sujets de philosophie pour la première épreuve du bac ce matin. À suivre cette semaine pour les 530 000 candidats, les épreuves de spécialité. Pour les résultats, il faudra attendre le 7 juillet. Et puis ce n'est pas le capitaine de l'équipe de France qui est en conférence de presse cet après-midi, comme le veut la tradition, avant le premier match des Bleus dans la Coupe du Monde. Kylian Mbappé ménagé avant d'affronter demain le Sénégal. C'est N'Golo Kanté qui répond aux questions des médias. Le milieu français devrait lui être remplaçant demain soir. En attendant, 4 matchs à suivre ce lundi dans le Mondial et notamment l'entrée en lice d'un autre favori, l'Espagne, qui affronte le Cap-Vert. Le coup d'envoi, c'est à 18h. Bonne fin d'après-midi.
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voici de retour sur CFM Radio. Gilles avec vous jusqu'à 18h. J'espère que vous avez pris votre crème solaire, hein, votre pare-soleil, parce que ça plombe, ça tape, mais c'est tellement agréable. Miley Cyrus maintenant sur CFM Radio. Et on se retrouve après, je vous parlerai de tourisme dans notre région.

0: Matt Simons, Identity Crisis sur CFM Radio. Le saviez-vous, le Lot, le Tarn et Garonne et l'Aveyron, ce sont les territoires qui attirent de plus en plus de visiteurs. Ces quatre départements font partie désormais des moteurs du tourisme rural en Occitanie. Cocorico, le tourisme représente à peu près 15% de l'économie locale, selon les zones bien sûr. Et bien en été par exemple, la population peut augmenter de 40 à 150% selon les communes, surtout dans l'Aveyron et le Lot. À nouveau, Cocorico. L'Occitanie est donc la deuxième région touristique de France. Derrière PACA, que des bonnes nouvelles. Je les dis dans un instant. Belle fin d'après-midi.
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Beck Sense Enjoy the Silence sur CFM Radio. Écoutez-moi le silence, je vais le rompre avec cette info de dernière minute. Vous savez que nos départements, le Lot, le Tarn, le Tarn-et-Garonne et l'Aveyron, qu'on aime beaucoup, eh bien, c'est devenu un art de vivre très recherché. D'après l'INSEE, environ 85% des habitants déclarent un niveau de satisfaction de vie élevé. Super ça, non? Et plus de 70% des nouveaux arrivants citent la qualité de vie comme première motivation. Et bien voilà, que des bonnes nouvelles. Hein. Dans le Lot et l'Aveyron, d'ailleurs, la densité est faible. Je crois qu'elle est de 30 à 60 habitants au kilomètre carré. Favorise bien sûr un cadre perçu comme apaisé. Comme quoi, nos territoires, le Lot, le Tarn-et-Garonne, le Tarn et l'Aveyron, figurent régulièrement dans les classements des départements où il fait bon vivre ensemble. Que des bonnes nouvelles. Placebo. Belle fin d'après-midi. 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

0: John Mayer sur CFM Radio, Waiting the World to Change. Je suis curieux d'annoncer un titre pareil alors que ce matin, un accord de paix, semble-t-il, serait signé au Moyen-Orient. Bref, dans ici un petit quart d'heure, c'est Rémi Torella qu'on va retrouver pour l'album de la semaine. Il recevra à son micro la chanteuse Marie pour son projet Slow Jam autour d'un album qui s'appelle Aquarius, un album de 10 titres. Et puis ensuite, c'est votre flash de 18h. Et puis à 18h02, là, vous retrouverez votre magazine d'actualité locale, soit dans le Lot, le Tarn-et-Garonne, le Tarn ou l'Aveyron. On se retrouve après qui ? Maroon 5, Michael Jackson. Eh bien ça, j'adore. À tout à l'heure.
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Un des titres phares de son répertoire Bad, Michael Jackson sur CFM Radio. On retrouve dans 7 minutes Rémi Torella, à son micro, la chanteuse Marie, qui va nous présenter son album Aquarius, un album de 10 titres. On la retrouve dans 7 minutes après Sam Smith et Paul McCartney sur CFM Radio.

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5: Allô, Marie, bonjour.
6: Bonjour, Rémi.
5: Merci d'être avec nous dans PCV cette semaine pour nous présenter votre projet, le projet Slow Jane, autour d'un album intitulé Aquarius. 10 titres, on en écoutera quelques-uns tout au long de cette semaine que nous allons passer ensemble. Alors pour commencer, qu'est-ce qui vous a fait venir à la musique, dites-moi Marie.
6: J'ai toujours chanté, c'est un peu bateau de dire ça. Je crois que j'ai toujours adoré chanter depuis ma plus tendre enfance. Donc c'est vraiment par le chant que je suis rentrée dans la musique. Après j'ai fait du piano, j'ai fait de la guitare. Et maintenant je suis multi-instrumentiste et chanteuse. Mais donc c'est le chant, c'est un attrait inexpliqué pour le chant.
5: Avant le projet Slow Jane qu'on découvre ensemble cette semaine, qu'est-ce qu'il y a eu comme autres projets musicaux dans votre vie?
6: Il y en a eu pas mal. Alors il y a eu une participation dans un groupe qui s'appelait Carolina, il y a une dizaine d'années, mais un peu plus. J'étais choriste et pianiste. Et on avait fait Fallen Fest à l'époque. donc un tremplin, quoi, dans les salles parisiennes.
5: D'accord.
6: Et avant ça, il y a eu l'apprentissage de la musique classique au piano. Voilà. Et puis Slow Jane, ça fait déjà quelques années que ça dure.
5: Oui, nous, on vous découvre au travers de cet album, Aquarius. Mais est-ce qu'il y a eu d'autres albums, d'autres enregistrements?
6: Oui. Il y a eu un premier album qui est sorti en septembre 2020 et qui était beaucoup plus acoustique, beaucoup moins abouti que celui qui sort le 12 juin, que j'ai enregistré en studio, en 3 jours de studio, donc c'était beaucoup plus rapide. Voilà.
5: D'accord.
6: Et depuis, je travaillais sur Aquarius.
5: Ok, donc celui-ci, ça fait quand même un petit moment que vous travaillez dessus. Il est sorti du studio il y a longtemps?
6: Il est sorti du studio, de mon studio, parce que en fait j'ai fait la production sur cet album. Donc il est sorti de mon studio il y a à peu près 2 ans. Et ensuite il y a eu 1 an de travail sur le mix. Donc voilà.
5: L'album s'appelle Aquarius, on en écoute un extrait, puis on se dit à demain. Salut Marie.
6: Salut.

0: Pages So Blue, extrait de l'album Aquarius de Slow Jane. On retrouve Marie demain dans PCV.
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1: 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Bonsoir Elsa.
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3: Bonsoir à toutes et tous. Le G7 en France à la une. Il s'ouvre ce soir et les chefs d'État arrivent à Évian. C'est le cas notamment de Donald Trump, le président américain, qui vient de conclure un accord de paix avec l'Iran. Accord salué de toutes parts, même si les questions restent encore nombreuses sur son contenu, sur le Liban, sur le nucléaire civil iranien, mais aussi sur un possible péage instauré dans le détroit d'Ormuz. Concernant le prix des carburants en France, le chef de l'État a assuré qu'il y aurait des contrôles pour voir si la chute des cours du pétrole est bien répercuté à la pompe. Et sur les aides du gouvernement, le Premier ministre promet qu'elles seront versées comme prévu. En tout cas, les prix baissent dans les stations. Le gasoil est repassé vendredi sous la barre des 2 euros, chiffre aujourd'hui du ministère de la Transition écologique. Comme lundi dernier, de nouveau des rassemblements devant les tribunaux. Ce soir, 150 associations féministes et de défense des enfants appellent à se mobiliser chaque semaine pour protester contre les défaillances révélées par l'affaire Liliana et pour demander une loi intégrale pour lutter contre les violences. Une loi intégrale également proposée par 145 députés de gauche comme de droite en fin d'année à l'Assemblée nationale. Une délégation a été reçue cet après-midi à Matignon pour défendre ce texte auprès du Premier ministre. CNews mise en demeure par l'ARCOM, l'autorité de régulation de l'audiovisuel, qui demande à la chaîne d'info de respecter l'exigence d'expression pluraliste des courants de pensée et d'opinion. Elle risque sinon des sanctions financières. Et puis la Coupe du monde de foot, le match entre l'Espagne et le Cap-Vert débute et la conférence de presse de l'équipe de France se termine à la veille de leur entrée en lice contre le Sénégal. On veut commencer par une victoire, assure Didier Deschamps. Et pour le sélectionneur des Bleus, le grand favori du mondial, c'est l'Espagne. Et en attendant donc les Français demain soir, on suivra à 21h le premier match de la Belgique opposé à l'Égypte dans le groupe G. Et également dans la nuit, l'entrée en lice de l'Iran qui affronte la Nouvelle-Zélande. Voilà pour l'info. Bonne fin de journée.
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2: 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Et bonjour à toutes et à tous. Merci d'être avec nous dans ce MAG du Pays Midi-Quercy où aujourd'hui on vous proposera une séance de contes en balade dans une grotte mystérieuse. Plusieurs séances sont organisées tout cet été par les deux conteurs Marco et Naémie. La prochaine, c'est ce dimanche et ils nous en diront bien plus après la chronique. Les circuits courts, bonjour pour tout de suite. Dans le cadre du PAT, le projet alimentaire du territoire dont elle est chargée de mission, Marie Brandy nous fait rencontrer tous les mois un producteur local, une initiative ou une structure qui rentre dans les ambitions du PAT, c'est-à-dire conforter et soutenir les circuits courts sur le territoire, valoriser la gastronomie et les patrimoines alimentaires du pays Midi-Quercy, favoriser le lien entre alimentation et santé, favoriser l'autoproduction des habitants par le jardinage et la cuisine, et initier une forme de pérennité de la dynamique agricole sur le territoire du PETR du pays Midi-Quercy. On confie tout de suite le micro à Marie Brandy, chargée de mission du projet alimentaire territorial du pays Midi-Quercy pour la chronique. Les circuits courts, bonjour.
3: Les circuits courts, bonjour. Nous sommes aujourd'hui avec l'ADR, l'Association de développement de l'économie agricole rurale. Donc, c'est un partenaire du projet alimentaire Pays Midi-Quercy. Nous allons parler aujourd'hui des actions qui sont menées dans le cadre de ce projet alimentaire, là, des toutes nouvelles actions qui ont été construites récemment. Bonjour Mathilde.
4: Bonjour Marie.
3: Alors, vous êtes qui Mathilde ?
4: Donc moi je suis animatrice agriculture paysanne au sein de l'ADR du Tarn-et-Garonne.
3: Qu'est-ce que vous pouvez nous expliquer donc quel est ce nouveau projet donc qui porte sur une filière en particulier? Expliquez-nous tout ça.
4: Donc c'est un projet qui va être plus centré sur la filière ovin-caprin, élevage de brebis et de chèvres, on va dire. Donc que ce soit lait ou viande, donc les petits ruminants. Donc nous, on a axé un petit peu, on avait envie de développer cette filière parce que notre association accompagne des agriculteurs et agricultrices qui s'installent. Et on a remarqué que c'était une filière qui était en développement avec de plus en plus de personnes qui voulaient s'installer sur ces thématiques-là. Et il y avait un besoin un petit peu de mise en réseau et d'accompagnement sur des sujets un petit peu techniques. Donc là, l'idée, ça serait de créer un groupe d'échange de pratiques avec également une montée en compétences, surtout sur une thématique sur les pâturages des prairies naturelles. Donc il y a un peu aussi le lien avec des caractéristiques environnementales pour la préservation de ces prairies naturelles, mais également dans un souci d'alimentation des troupeaux.
3: Voilà, c'est pas des troupeaux qui sont dans des bâtiments, c'est vraiment de l'élevage en extérieur qui se développe. Alors c'est des nouveaux éleveurs, parce que souvent on peut penser que y a peu d'installations d'élevage, mais pour le coup ici c'est en Tarn-et-Garonne, il y a de l'installation sur de l'élevage en extérieur comme ça en ce moment.
4: Alors oui, il y en a. Après, il y en a aussi en élevage de bâtiments. Mais là, l'idée, en fait, de ces agriculteurs, de ce groupe-là, c'est de valoriser au maximum les ressources fourragères, donc les prairies extérieures, et aussi d'avoir au maximum, du coup, des animaux qui utilisent ces ressources-là, quoi. C'est leur objectif de ces personnes-là qui souhaitent développer cette agriculture.
3: Alors, en quoi vont consister justement ces actions sur les pratiques agroécologiques et les prairies ?
4: Alors, là, on a par exemple deux actions qui vont être prévues. Donc, on est accompagné par une experte qui est une experte sur tout ce qui est gestion des espaces naturels en élevage. Et là, on va avoir des actions sur, gérer la pâturage et la fauche dans un système herbager. Donc, comment peut-être moins faucher et donner plus de l'alimentation sur pied, donc en extérieur. Et on va avoir aussi une deuxième journée de technique où on est toujours accompagné par cette experte, Sarah Mihout, où là, on va essayer de comprendre les systèmes chez les agriculteurs pour raisonner leur calendrier de pâture. Donc en fait, ces journées, elles sont vraiment comprendre un petit peu les ressources que les agriculteurs ont dans leurs prairies et pouvoir les valoriser au maximum selon leur système et leur objectif de production.
3: Parce qu'en fait, ça leur permet aussi de moins acheter de nourriture pour leur bétail. C'est ça aussi l'idée ?
4: Donc l'idée, c'est de faire en sorte que ces exploitations soient résilientes, effectivement, et puissent valoriser au mieux les prairies qu'elles ont sur place. Et effectivement, du coup, être moins dépendante à l'achat de fourrage extérieur, de foin extérieur, par exemple, en cas de sécheresse, de pouvoir un peu mieux comprendre quelles prairies on peut utiliser à quel moment. Entre guillemets, voilà, en fait, c'est toute une prise en compte de ces prairies et de ce qu'elles apportent, à quel moment, et comment est-ce que je les utilise dans mon alimentation, mon troupeau.
3: Super, et donc, quand vont avoir lieu ces actions ?
4: Donc là, on a une première journée qui est en juillet. Donc là, ça va être une journée qui va commencer à 10h et terminer à 15h. En fait, c'est pas sur la journée entière. Et une deuxième journée qui sera plutôt en fin d'année 2026, donc octobre-novembre. Et l'idée de cette journée, c'est aussi d'avoir des moments d'échange de pratiques, parce que la vision de ces pâtures et tout ça, ça met du temps en fait à prendre. Donc en fait, l'idée, c'est aussi que les agriculteurs et agricultrices qui participent à ces journées continuent à s'exercer et à échanger ensemble pour monter en compétences tout au long du projet, mais à long terme aussi de leur vie d'éleveur et éleveuse.
3: Oui, parce que j'imagine qu'ils sont souvent peut-être isolés sur leur ferme, et là ça permet de mettre aussi un peu de réseau et d'interconnaissance entre éleveurs.
4: Oui, exactement. Enfin, l'une des particularités de l'ADR, l'une de nos missions principales, et qui est d'installer et de transmettre les fermes, mais aussi d'accompagner les éleveurs et éleveuses et agriculteurs et agricultrices dans leur vie agricole, et également de les mettre en lien sur leur territoire pour qu'ils fassent du réseau. Quand ils viennent de s'installer, qu'ils ne connaissent pas forcément tout le monde, on a envie qu'ils soient bien intégrés sur le territoire. Et oui, donc du coup, faire du lien, c'est très important pour qu'ils puissent échanger des pratiques, mais pas que, aussi pour pouvoir échanger des produits, créer du lien sur le territoire.
3: Donc ça, c'est le premier volet, et après, il y a un second volet.
4: Et oui, effectivement, on a un second volet. Là, ce volet, il est beaucoup plus basé sur la commercialisation, et notamment comment valoriser les coproduits au vin caprin.
3: C'est quoi des coproduits ?
4: Ah oui, pardon, les coproduits, donc ça va pas forcément être le produit que va produire du coup, par exemple en ovin lait, on a la production du produit laitier, après on va avoir tout un tas de produits comme le petit lait qui peut être valorisé de manière différente. Et là, l'idée, c'est de sortir du coup un revenu supplémentaire pour les exploitants, que ce ne soit pas une sorte de déchet, entre guillemets, enfin, qu'ils puissent le valoriser. Et voilà, l'idée, en fait, c'est comment valoriser ces produits-là. Ou par exemple, la viande de chevreau, donc le chevreau, le petit de la chèvre, quand on est en exploitation caprin, donc chèvre laitière. Voilà, le chevreau, comment est-ce qu'on le valorise au mieux et pour pouvoir apporter une meilleure valeur ajoutée à ces fermes.
3: La laine aussi ?
4: Effectivement, la laine est un coproduit très intéressant, et parce que les éleveurs de brebis ont une quantité de laine importante sur les exploitations et la valoriser. Aujourd'hui, les circuits de valorisation de la laine sont de moins en moins, ils sont pas très présents, et pourtant il y a beaucoup de manières de l'utiliser et de la valoriser.
3: Et donc je complète les actions de l'ADR, parce qu'effectivement ces actions-là rentrent dans un maillage avec d'autres acteurs de l'agriculture, donc notamment la Chambre d'agriculture du Tarn-et-Garonne et la Fédération départementale des CUMA, donc les comités d'utilisation du matériel agricole. Donc la Chambre va intervenir elle aussi sur les rations alimentaires et les techniques culturales, avec l'intervention d'une conseillère technique petit ruminant à l'automne 2026, et également un travail sur les sols à l'hiver 2027. Et on aura aussi donc la FDQMA qui va produire un itinéraire technique pour travailler sur la mutualisation de la filière. Donc, notamment sur la, par rapport à la mécanisation, aux mécanisations possibles pour alléger le travail des agriculteurs et pour identifier les perspectives de travail collectif qu'il peut y avoir autour de la filière au vin caprin. Et donc tout ce projet-là rentre dans le cadre d'un projet global qui s'intitule « Une gestion circulaire et durable des ressources pour l'agriculture en Pays Midi-Quercy ». Et donc deux autres projets viennent se greffer. C'est un travail autour des ressources en matière organique, donc pour récupérer de la matière organique locale, déchets verts et divers autres produits verts qui ne seraient pas utilisés, qui pourraient retourner au sol et éviter également des intrants, boucler en fait une boucle écologique sur le territoire, et aussi un travail sur la transmission installation autour du tutorat qui sera également mené par l'ADEAR et la FDQMA aussi. Voilà, donc toutes ces actions là vont avoir lieu sur les années 2026-27. Vous pouvez vous rapprocher de l'ADEAR, de la Chambre et de la FDQMA pour en savoir plus, ou du PETR Pays Midi-Quercy qui finance ces actions avec les subventions du FEADER, du Fonds Économie Agricole, qui est européen, de la région Occitanie et l'Agence de l'eau Adour-Garonne. Merci beaucoup Mathilde, à bientôt.
4: Merci Marie.
2: Et un grand merci à Marie Brandy, la chargée de mission du projet alimentaire territorial du pays Midi-Quercy, pour cette chronique. 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

0: dans la grotte raconte en deuxième partie de ce mag du PMIDI Quercy. C'est 3 heures d'expérience en nature guidée par la voix des histoires. 8 rendez-vous nous seront proposés tout cet été pour donc écouter les contes préparés par Naïmi Thiberguien et Marco Bénard. Bonjour tous les deux.
1: Bonjour.
0: Quand la grotte raconte sont donc des contes, une immersion en pleine nature. D'ailleurs, le rendez-vous est secret. Et donc, vous avez préparé des histoires. Vous avez préparé 3 heures de déambulation quand même.
1: 3 heures de déambulation, on n'est quand même pas à bouger 3 heures debout sur ses pattes. Non, on a des moments aussi. On a environ, je pense, une heure et quart de balade, avec quelques petites ponctuations comptées. Et puis après, dans la grotte, on va pouvoir se poser un peu pour écouter à divers endroits de la grotte. Et tout ça, ça va prendre 3 heures en tout. Aller et retour.
0: Qu'est-ce qui se passe dans les grottes?
1: Les grottes sont habitées depuis longtemps. Par les animaux, par les humains aussi. Donc, il y a forcément des traces, même si elles sont immatérielles, et elles reviennent sous forme d'histoires, éventuellement.
0: Des histoires que vous avez écrites, vous, tous les deux?
2: Pas vraiment. Enfin, on n'a pas eu le même chemin tous les deux, mais on a été. Moi, j'étais chercher une légende en fait, que j'étais trouvée chez les Amérindiens, mais qu'on retrouve dans plusieurs endroits du monde. Et à partir de là, j'ai tressé une histoire.
0: Comment est venue l'idée ?
2: Une expérience que j'ai vécue en automne dans la grotte en Dordogne, dans une grotte en Dordogne. Et je me suis retrouvée avec un groupe de personnes et dans une grotte, il pleuvait dehors, on a allumé un feu et puis je me suis mise à raconter des histoires et tout d'un coup ça m'a paru comme une évidence, comme si j'avais fait ça toute ma vie, comme s'il y avait des souvenirs qui me remontaient, alors que j'avais jamais fait ça, en tout cas pas de... Je m'en rappelle pas avoir fait ça dans cette vie-ci, mais c'est comme si j'avais fait ça toute ma vie et c'était... Ouais, c'était vraiment très, je sais pas, c'est ça, une évidence et puis beaucoup de plaisir et du coup, quand je suis revenue dans le Tarn, j'en ai parlé à Marco, c'est ça. Et Marco, ça lui a plu, je crois.
1: C'est vrai que les salles des fêtes, c'est sympathique. Hein, les petits lieux, c'est sympathique, mais j'adore et depuis toujours déjà vivre dehors tant que possible et compter dehors, c'est magnifique. Il se passe quelque chose d'autre. Avec par exemple la nuit du conte en Tarn-et-Garonne, tous les ans on fait une nuit du conte qui est comme ça dans un lieu de nature. Aimer les grottes, c'était un peu nouveau et c'était tellement évident, comme dit Naïmi, donc j'ai dit oui tout de suite pour essayer, ma foi, essayer. Et voilà, c'est un essai de faire résonner une parole comptée dans les grottes. Et aussi de faire, c'est ce qui a marqué, je ne sais pas, une immersion, non, c'est pas marqué, mais enfin, c'est un peu ça. On est trop dans nos écrans et puis aussi dans nos idées, dans nos concepts, dans notre mental. Voilà, ça fait du bien. On s'immerge dans quelque chose de sensible, un paysage, une nature, un chemin qui nous parle. Nous, on a quelques petites histoires, mais la nature nous parle tout le long du chemin. Et puis après, on arrive dans une grotte, c'est la même chose. Il y a à la fois un émerveillement, un choc. Enfin, il y a tout un tas de choses qui se passent au contact des paysages. Et ça, c'est la première chose qu'on a voulu faire. Et on y rajoute notre parole, voilà, pour habiller le tout ensemble.
0: Très très concrètement, on a dit 3 heures d'expérience en nature. On part d'un sentier, on descend dans une grotte. Alors, les lieux sont mystérieux et c'est fait exprès. Mais je pense aux enfants, aux personnes âgées ou à mobilité réduite. Comment ça se passe logistiquement? Faut rester debout pendant 3 heures et on peut pas s'asseoir dans une grotte, c'est mouillé. Faut venir avec des bottes. Comment ça se passe?
2: Alors, déjà, on a mis à partir de 10 ans, par rapport au temps de marche qui est quand même de 45 minutes, et effectivement, c'est un sentier qui est, ben, comment on peut dire, un peu accidenté, quoi. Il y a des rochers, ça peut glisser, donc effectivement, les personnes qui ont des soucis de genoux, enfin, en tout cas, qui pensent ne pas pouvoir tenir 45 minutes de marche, effectivement, c'est pas adapté. Mais après, on a des moments de pause, et une fois qu'on est dans la grotte, nous, on a prévu de quoi rendre l'expérience agréable. Donc, il y aura des couvertures, il y aura des coussins pour que la personne puisse être dans les meilleures conditions pour écouter.
0: C'est l'allumer des flambeaux de ci, de là, faire de la musique aussi?
1: Un petit peu. Il faut savoir que les grottes sont habitées par des chauves-souris, donc on n'a pas le gros son, hein, on a quelques guimbardes, quelques flutios et quelques bougies, quelques petites lumières, mais voilà, pas plus.
0: Pour des petits groupes d'une douzaine de personnes, donc 8 rendez-vous en pointillé tout au long de l'été. Le prochain, c'est là, c'est le 21, le 27 juin, le 12 et le 25 juillet et le 20 et 24 septembre, donc pour ces 3 heures de balade comptée dans les sentiers et dans des grottes. Ça va rester mystérieux, on saura pas où on va.
1: Mais en tout cas, ce qu'on peut dire quand même, c'est que c'est pas très loin.
0: Oui.
1: Et que donc on va pas commencer par faire 3 heures de voiture. On est tout près dans le coin.
2: Oui, et d'ailleurs, dans les 3 heures, on a prévu le déplacement en voiture. Donc, il y a quand même 30 minutes, enfin, un quart d'heure aller, un quart d'heure retour de trajet en voiture.
0: En partant
2: soit de Saint-Antonin. On a donné 2 points de rendez-vous, un à Saint-Antonin et un à Vaour, avec une possibilité de covoiturage pour limiter les frais, et puis aussi pas ramener trop de voitures sur un parking privé.
0: C'est sur un tarif de 15 € par personne ou en réduit de 10 €. Où est-ce qu'on peut avoir plus d'infos? Comment on peut s'inscrire?
2: Sur Facebook, il y a Balade Comté, Grotte Saint-Antonin. Et là, en m'envoyant un message, moi je réponds dans les 2-3 jours. Quoi.
0: Allez, on se quitte en faisant briller les oreilles de ceux qui nous écoutent. Vous nous faites une toute petite rêverie.
2: Il y a une chose qu'on n'a pas dit, je pense, qui m'est venue, moi, c'est que c'est aussi une entrée dans l'obscurité, et que plus on va rentrer dans la grotte et plus on va aller vers le sombre. Et c'est aussi une expérience que d'être dans le noir et d'écouter une histoire dans le noir. C'est une expérience sensible qui est très vibrante. Voilà, c'est ça qui me vient, moi.
0: Quand la grotte raconte, rendez-vous donc pour cheminer sous les arbres, sur un sentier, sur le cos d'Anglard, et descendre donc dans le ventre de la terre sur vos histoires à tous les deux. Marco Bénard et Naïmi Thiberguin, merci beaucoup.
2: Merci.
1: Merci à toi.
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4: Bonsoir à toutes et tous. Le G7 en France à la une. Il s'ouvre ce soir et les chefs d'État arrivent à Évian. C'est le cas notamment de Donald Trump, le président américain, qui vient de conclure un accord de paix avec l'Iran. Accord salué de toutes parts, même si les questions restent encore nombreuses sur son contenu, sur le Liban, sur le nucléaire civil iranien, mais aussi sur un possible péage instauré dans le détroit d'Ormuz. Concernant le prix des carburants en France, le chef de l'État a assuré qu'il y aurait des contrôles pour voir si la chute des cours du pétrole pétrole est bien répercuté à la pompe. Et sur les aides du gouvernement, le Premier ministre promet qu'elles seront versées comme prévu. En tout cas, les prix baissent dans les stations. Le gasoil est repassé vendredi sous la barre des 2 euros, chiffre aujourd'hui du ministère de la Transition écologique. Comme lundi dernier, de nouveau des rassemblements devant les tribunaux. Ce soir, 150 associations féministes et de défense des enfants appellent à se mobiliser chaque semaine pour protester contre les défaillances révélées par l'affaire Liliana et pour demander une loi intégrale pour lutter contre les violences. Une loi intégrale également proposée par 145 députés de gauche comme de droite en fin d'année à l'Assemblée nationale. Une délégation a été reçue cet après-midi à Matignon pour défendre ce texte auprès du Premier ministre. CNews, mise en demeure par l'ARCOM, l'autorité de régulation de l'audiovisuel, qui demande à la chaîne d'info de respecter l'exigence d'expression pluraliste des courants de pensée et d'opinion. Elle risque sinon des sanctions financières. Et puis la Coupe du monde de foot, le match entre l'Espagne et le Cap-Vert débute et la conférence de presse de l'équipe de France se termine à la veille de leur entrée en lice contre le Sénégal. On veut commencer par une victoire, assure Didier Deschamps. Et pour le sélectionneur des Bleus, le grand favori du mondial, c'est l'Espagne. Et en attendant donc les Français demain soir, on suivra à 21h le premier match de la Belgique opposé à l'Égypte dans le groupe G. Et également dans la nuit, l'entrée en lice de l'Iran qui affronte la Nouvelle-Zélande. Voilà pour l'info. Bonne fin de journée.
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5: Madame, monsieur, bonjour. Rémi Thoreau est là avec vous pour la prochaine demi-heure. L'association Tartempion de Castelsarrasin organise le premier championnat du monde de Skullking. Il s'agit d'un jeu de société, un jeu de cartes, que va nous présenter Marc Julien. Donc, il va nous présenter aussi Tartempion, une association créée il y a quelques années et qui réunit des joueurs de tout un tas de jeux de société, que ce soit des modernes ou des classiques, à Castelsarrasin, deux fois par semaine, les mardi soir et les dimanches après-midi. Marc Julien, bonjour.
6: Bonjour.
5: Merci d'être venu ici en studio à CFM Montauban pour ce magazine. Je vous présente Tristan qui est en stage et qui aura sans doute une question à poser tout à l'heure. Salut Tristan.
7: Salut.
5: Ça va bien? Tu es en stage au lycée Michelet, hein, c'est ça?
7: Oui, stage de seconde.
5: Ok. Alors on commence. Tartempion, c'est une association castelsarrasinoise, association de passionnés de jeux de société, c'est ça?
6: Voilà, c'est ça. Donc on était des amateurs de jeux de société et pour jouer tous ensemble et réunir d'autres joueurs, voilà, on a créé en 2018 l'association à Castelsarrasin, mais qui est ouverte même aux habitants des communes autour, il n'y a pas de souci. Voilà.
5: Autour de quel type de jeu s'est créé l'association au départ?
6: Alors, le jeu de société actuellement est en plein boom, donc autour de quel jeu? On va dire que c'est tous les jeux modernes qu'on peut trouver un peu partout. Donc là, on parle du Skullking, mais qui sont bien connus du grand public. On a aussi le Sky Joe, on a les Aventuriers du Rail. Donc c'est des jeux de plateau, des jeux de cartes, des jeux d'énigmes.
5: D'accord. Voilà. C'est pas des jeux de rôle. C'est pas pareil.
6: Non, le jeu de rôle, c'est quelque chose qui est un peu à part. Comme les jeux de figurines par exemple, il faut avoir des joueurs expérimentés, c'est autre chose.
5: Des scénarios, nous, des maîtres du jeu, des choses comme
6: ça. Voilà, c'est ça. Et nous, on fait pas ça.
5: D'accord. L'instant. Vous êtes plutôt sur des jeux de plateau.
6: Nous, on est voilà,
5: avec des règles, des jeux qu'on peut acheter dans le commerce.
6: On s'assoit autour de la table et on joue tous ensemble.
5: Est-ce qu'il y a des créateurs de jeux au sein de votre association aussi?
6: Alors, on a notre ami Julien qui s'est essayé à la création de jeux. Mais après, créer un jeu, c'est vraiment du boulot. Et bon, nous, on joue d'abord.
5: D'accord. Vous, voilà. Votre première passion, c'est le jeu. Combien vous êtes à l'association Tartempion de
6: Castelsarrasin? On est une vingtaine. Ouais. On est une vingtaine d'adhérents. Quand on se retrouve les mardis soirs et les dimanches après-midi, comme vous l'avez dit, on est entre 5 et 6, 7 voilà, par séance.
5: D'accord. Et donc là, vous organisez ce tournoi de Skullking. Vous allez nous raconter ce que c'est. Mais d'abord, est-ce que la belote ou encore le bridge ou encore le tarot ont une place au sein de l'association Tartempion de Castelsarrasin?
6: Alors, le bridge, et je vais saluer mes amis en partage, la salle du club de bridge de Castelsarrasin. Voilà, on n'est pas sur le même créneau, donc nous, on ne va pas faire de bridge puisqu'ils ont leur propre club. On s'est ouvert à la belote. On n'a pas eu assez d'adhérents pour que ce soit pérenne. Mais après, on est ouvert à tous les jeux de cartes et vraiment tous les jeux. Nous, on se pose pas de limites. Voilà. Après, il faut avoir les joueurs.
5: Eh oui. Quel est l'intérêt pour vous, Marc Julien, en tant que président de l'association Tartempion, de jouer aux jeux de société?
6: Alors, la première chose, c'est un loisir. Ça permet de passer 2-3 heures autour d'une table, à se vider la tête, ou pas, parce qu'il y a des jeux qui prennent quand même pas mal de réflexion. Voilà, c'est une pause dans la vie de tous les jours. Voilà, que nous on pratique 2 fois par semaine. C'est aussi quelque chose qui est complètement intergénérationnel. Et ça, c'est une très belle chose. C'est-à-dire que, puisqu'on parle là du skulking, mais sur les autres tournois ou même quand on se retrouve, on peut avoir des jeunes de 10 ans qui sont à la même table que des personnes âgées ou des adultes. Et sans que ça affecte quoi que ce soit dans le jeu, puisque tout le monde peut jouer avec les mêmes règles. Et il n'est pas rare dans nos tournois que le plus jeune du tournoi se retrouve en finale sur la même table que les autres et accède à des belles places.
5: C'est ce que je voulais vous entendre dire, c'est ce fameux lien social et lien intergénérationnel qui se crée forcément autour d'un plateau de jeu, quoi.
6: Voilà, oui, complètement.
5: On lutte aussi contre l'isolement, peut-être.
6: Alors, oui. Complètement. Voilà, on est tout seul. L'association permet de venir jouer avec 2, 3, 4 personnes. Voilà, sans problème.
5: On va parler du championnat du monde, attention, de Skulking, ce tournoi que vous organisez le dimanche 28 juin à la salle Jean Moulin de Castelsarrasin. Il y a jusqu'au 20 juin pour s'inscrire. Je suis allé tout à l'heure sur le site Hello Asso où on peut s'inscrire pour 10 euros. J'ai vu qu'il restait pour le moment 34 places. Alors,
6: Il y a aussi des inscriptions en parallèle, mais oui, on a encore une vingtaine de places.
5: D'accord. Combien de joueurs il vous faut pour que ça fonctionne correctement?
6: Alors là, aujourd'hui, on est à 58 inscriptions, donc 58 participants. Pour nous, c'est déjà une réussite d'avoir réuni tout ce monde-là. On s'est limité à 80 personnes parce que ça fait 10 tables de 8 joueurs, la limite du jeu.
5: Si on est intéressé, on peut encore aller s'inscrire.
6: Vous avez jusqu'à samedi pour vous inscrire.
5: Marc Julien est notre invité, c'est le président de l'association Tartempion. Il organise un tournoi de Skulking à Castelsarrasin le dimanche 28 juin. On continue d'en parler dans quelques instants après la musique. C'est la question du stagiaire. À tout de suite.

0: Je l'ai dit avant, avant la musique, c'est donc la question de Tristan, stagiaire en seconde au lycée Jules Michelet, hein, c'est ça, de Castelsarrasin.
1: L'association Tartempion a déjà apporté son aide et sa contribution à plusieurs projets artistiques et associations auparavant, comme l'association du don de sang bénévole, dans le but de soutenir des valeurs solidaires. Est-ce que l'argent récolté lors du championnat du monde de Skull King servira en partie à soutenir une association ou une organisation?
2: Alors, pas spécialement. Là, on le fait pas forcément dans un but solidaire, mais par contre, effectivement, l'argent que l'on récolte soutient l'association et toute l'année, on participe, à des animations avec les associations de parents d'élèves de Castelsarrasin, avec le don du sang, effectivement. On se déplace aussi dans des communes aux alentours, notamment, au local de l'horloge à Castelferrus, où on va animer une après-midi de temps en temps de jeux de société pour les gens de la commune.
0: Ce sera solidaire avec l'association Tartempion, parce qu'il faut bien vivre quand même.
2: Et cet argent-là nous permet de faire d'autres actions au fil de l'année.
0: Il n'y a pas de salarié à Tartempion.
2: Non, il n'y a pas de salarié, c'est vraiment une association.
0: Tous bénévoles, oui. Donc j'imagine qu'il y a quand même il faut payer un loyer peut-être, acheter des jeux, des choses comme ça. C'est quoi le budget de Tartempion ou en tout cas les recettes des dépenses, qu'est-ce que vous faites?
2: Alors le budget de l'association, c'est juste quelques centaines d'euros. Heureusement, on a des partenaires. Alors, pour ce tournoi-là, on a reçu des subventions de la ville de Castelsarrasin, de la communauté communautaire des Confluences. Et puis, on a des partenariats pour des lots avec d'autres
0: partenaires. Oui, avec d'autres partenaires. Voilà. Il y aura à gagner. Qu'est-ce qu'il y a, par exemple, le zoo africain?
2: Le Plaisance du Touche qui nous offre des places. Il y a la ferme du Ramier, près de nous. Il y a la boutique Le Chapeau Enchanté de Montauban, la boutique des jeux de société qui nous fournit aussi des lots.
0: Le budget pour fonctionner, on a un petit budget de
2: l'association pour l'année, mais on a aussi des aides pour spécifiques à ce tournoi-là.
0: Okay,
2: et qui nous permet justement, comme c'est écrit sur l'affiche, d'offrir des lots à tout le monde, à tous les participants. C'est quelque chose qui nous tenait à cœur. Parce que, on demande une participation aux gens, mais on veut qu'il y ait aussi un retour pour tous.
0: Alors, ce sera à la salle Jean Moulin de Castelsarrasin le 28 juin prochain. Vous avez jusqu'au 20 juin pour vous inscrire. Ce sera avec buvette et restauration sur place. L'inscription est de 10 euros. Alors, on y est. C'est quoi le Skull King, s'il vous plaît, Marc Julien, parce que moi, je n'ai aucune idée de ce que c'est.
2: Le Skull King, alors c'est un jeu de cartes, c'est un jeu de cartes de plis et de paris. Alors ça paraît un peu bizarre comme ça, mais en fait le tarot et la belote, c'est aussi un jeu de plis et de paris, dans la mesure où il faut remporter le pli et avant la partie on fait le pari de savoir qu'est-ce qu'on va gagner dans la manche.
0: Ça me fait penser à la belote de comptoir, tiens.
2: On est là. Alors après les règles sont un peu différentes, c'est-à-dire que on va partir avec d'abord, ça se joue en 10 manches. La première manche, on n'a qu'une carte. La deuxième, on a deux cartes. La troisième, on a trois cartes, etc., etc. Et à chaque manche, en fait, on va parier sur le nombre de plis qu'on estime qu'on va faire ou pas. Tout ça est habillé dans un contexte de pirate avec des cartes de pirate, des cartes de sirène, le fameux Skull King qui est le roi des pirates. Et le but du jeu étant de parier le mieux possible pour marquer le plus de points possible.
0: C'est un jeu, j'imagine, si vous faites un tournoi mondial autour de ce jeu-là, qui a le vent en poupe, qui marche bien actuellement. Il vient d'où ce jeu?
2: C'est un jeu américain. C'est un américain qui a créé ça, alors je crois que c'était il y a une 10 ou 15 ans. Avec qui on a pris contact d'ailleurs, qui est très content qu'on fasse ça, qui serait bienvenu, malheureusement, c'est un Américain et venir en Europe c'est pas évident, mais il était en Grande-Bretagne pour un festival début juin. Et il n'a pas pu rester, mais sinon, c'est juste une histoire de calendrier. Sinon, on aurait pu l'avoir. Et ça aurait été un très grand honneur pour nous. C'est un jeu.
0: Qui fonctionne bien dans le grand public.
2: Qui fonctionne bien,
0: aujourd'hui.
2: Alors, qui est moins connu du grand public.

0: pour un Monopoly, mais qui est bien connu des amateurs de jeux. Voilà, c'est un jeu de bluff, de suspense, qui est très prenant. Et c'est pour ça que c'est très intéressant d'en faire un tournoi.
1: Mais c'est pas que du hasard. Il y a une vraie stratégie.
0: Il y a une vraie stratégie. Avec du hasard, parce que quand on commence avec une seule carte, eh bien, on n'a qu'une seule carte, on ne sait pas ce qu'ont les autres. C'est un peu... Voilà. Il faut vraiment tenter le coup. Mais c'est un jeu très, très prenant. Et,
1: C'est ça. Hein, je revois un peu la règle, là. Il y a plusieurs manches, 10 manches, c'est
0: oui,
1: ça
0: c'est
1: la
0: ça.
1: Première manche, vous distribuez une carte à
0: une
1: chacun.
0: Carte, ouais.
1: La deuxième carte, deux cartes. La deuxième
0: voilà.
1: manche, deux cartes, et ainsi de suite.
0: Et ainsi de suite.
1: Et on finit à la dixième manche avec 10 cartes.
0: Avec 10 cartes. Ça.
1: Et donc, à chaque fois, on doit dire, si on remporte la manche... Et
0: ben en fait, tous les joueurs en début de manche vont dire ben moi je pense que je vais faire 1, 2, 3 plis.
1: D'accord.
0: Voilà.
1: Ah oui, on remporte pas forcément. Oui, on peut faire des plis. Oui,
0: oui, oui, c'est voilà. Donc bon, quand on n'a qu'une carte, on fait qu'un pli. Mais quand on a 10 cartes en main, ben on peut parier jusqu'à 5-6 plis. Le but du jeu étant de réussir à les faire, sinon on perd des points.
1: D'accord. Et donc il y a une hiérarchie dans les cartes.
0: Il y a une hiérarchie des cartes.
1: Si j'ai bien compris, le Skull King, c'est le
0: roi des pirates, mais qui se fait manger par. Oui, qui se fait manger par les sirènes, alors que les sirènes se font manger par les pirates. Il y a tout un système de hiérarchie des cartes.
1: D'accord.
0: Voilà.
1: Ok, t'as déjà joué, toi, Tristan, au Skull King ?
2: Oui, ouais. Plusieurs fois avant le jeu. J'ai eu la chance d'expérimenter ce jeu.
1: D'accord. À la maison, en famille ?
2: Oui, chez des amis.
1: D'accord.
2: Lors des fêtes.
1: Et t'es plutôt bon ?
2: Je sais pas.
1: Est-ce que t'as une stratégie ou non ?
2: Non. Non, j'aurais pas spécifié.
1: Est-ce qu'il y a une stratégie particulière ?
0: Alors, non, il n'y a pas de stratégie particulière. Il y a des façons de jouer. Il y a des gens qui vont être très prudents et voilà, qui vont jouer tranquillement. Il y a des gens qui vont être un peu plus flamboyants et qui vont tenter des paris qui paraissent impossibles. Mais quand ça passe, ça rapporte beaucoup. Quand ça passe pas, on perd beaucoup. Voilà, non, c'est plus des styles de jeu que vraiment des stratégies.
1: Et dernière question sur ce point-là, si on n'y connaît rien, la règle du jeu est réexpliquée au début, ou bien il vaut mieux déjà, comme Tristan, avoir joué pour s'inscrire au championnat du monde de Skull King.
0: Il vaut mieux avoir déjà manipulé le jeu avant de venir, même si bon, on va réexpliquer rapidement, mais voilà,
1: d'accord.
0: Il vaut mieux l'avoir pris en main. Après, nous, à Castelsarrasin, on organise donc sur nos temps de réunion de l'association, donc le mardi soir et le dimanche après-midi. Des séances d'entraînement en fait. Ceux qui veulent découvrir le jeu peuvent venir donc là demain soir, parce qu'après l'inscription c'est samedi.
1: D'accord.
0: Ou alors ils peuvent s'inscrire et puis après dimanche et mardi prochain venir s'entraîner. Et voilà, bon, il suffit d'une ou deux parties pour comprendre le jeu et après mettre en place sa propre façon de jouer.
1: Le tournoi de Skull King de l'association Tartempion, c'est le 28 juin jusqu'au 20 juin pour vous inscrire. On continue d'en parler dans quelques instants.

0: Le mag de CFM Montauban, suite et fin, toujours en compagnie de Marc Zullian de l'association Tartempion, et puis avec Tristan, stagiaire. Si tu as une autre question, Tristan, hein, t'hésites pas. Hein, moi, je voulais savoir, Marc, comment, à l'association Tartempion, que ce soit pour le tournoi de Skull King ou d'autres choses, hein, peu importe, comment vous gérez les mauvais perdants?
1: On n'en a pas.
0: C'est vrai.
1: Donc tout va bien. Voilà, non, on a des...
0: Il faut s'habituer à perdre quand même. Moi, je connais des gens qui n'arrivent pas à perdre. Hein.
1: Alors, quand on joue, on gagne et on perd. Voilà, c'est de toute façon... Alors, en plus, dans une association généraliste, entre guillemets, comme nous, dans une soirée, on va jouer à 2-3 jeux différents qui ont des mécaniques de jeu différentes, des logiques différentes. Donc forcément, les joueurs, on a tous nos mécaniques de jeu préférées dans lesquelles on est le plus à l'aise et dans lesquelles on va gagner, ou d'autres où on sait qu'on va, on est moins bon, quoi. Moi, très clairement, à titre personnel, les jeux de gestion de ressources qui sont un peu poussés, je sais que je perds, mais c'est pas grave. L'important, c'est de
0: comme
1: jouer.
0: Par exemple, quel jeu?
1: Alors, pour ceux qui connaissent, il va y avoir du What a Wonderful World ou des Seven Wonders. Voilà.
0: D'accord. Toi, tu connais très bien. C'est quoi? Vas-y, What a Wonderful World, ça parle de quoi?
2: Ah, je connais Seven Wonders.
0: Ah, ouais, vas-y.
2: T'as une cité et tu dois construire des ressources, enfin avoir des ressources pour pouvoir construire des cartes et gagner le plus de points à la fin.
0: D'accord.
1: Voilà. Et donc il y a tout un système de gestion des armées, de la construction, de l'évolution de la ville. Et voilà. Moi, c'est des jeux sur lesquels j'ai un peu plus de difficultés que les autres.
0: Ok, vous savez comment attraper le président de Tartempion aux prochaines soirées ou après-midi de l'association qui se réunit donc deux fois par semaine au 1 rue du Collège à Castelsarrasin. En ce moment, vous pouvez y aller justement pour découvrir le jeu Skull King, par exemple, ou vous entraîner pour ce grand tournoi qui sera organisé à la salle Jean Moulin. Vous pouvez encore vous inscrire pour jusqu'au 20 juin. Le tournoi, lui, sera le 28 juin prochain. Ben voilà, et puis plein de lots à gagner, tous ceux qui participent ont un lot. Hein,
1: voilà, tout le monde aura un lot, alors forcément les meilleurs auront des meilleurs lots que les autres. Bah, mais tout le monde repartira avec quelque chose.
0: C'est pour ça qu'il faut gagner. Merci beaucoup Marc Zullian d'être venu en parler sur CFM Radio.
1: De rien, merci pour votre invitation.
0: Merci Tristan de ta participation.
2: Merci à vous.
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2: Bonsoir à tous. Les Bleus entrent dans le Mondial demain. Le meilleur entraîneur de la Ligue 1 part en Angleterre. Et en revenant dans le 15 de France, c'est l'actu sport du jour. J-1 avant l'entrée en lice des Bleus dans la Coupe du Monde de foot pour sa première rencontre de la compétition. Demain soir à 21h, l'équipe de France affrontera le Sénégal. Au programme en cette veille de match, le dernier entraînement et la traditionnelle conférence de presse. Didier Deschamps l'a assuré. On veut commencer par une victoire, a déclaré le sélectionneur des Bleus. La composition de l'équipe, elle, ne sera dévoilée que demain, juste avant le coup d'envoi de France-Sénégal. Parmi les interrogations, qui complétera le quatuor offensif aux côtés de Mbappé, Dembélé et Olise? Ce sera Désiré Doué ou Bradley Barcola, deux coéquipiers du Paris Saint-Germain. Et avant cette rencontre, à suivre ce soir, la Belgique qui est opposée à l'Égypte, toujours dans le groupe G. L'Iran joue cette nuit contre la Nouvelle-Zélande. À suivre aussi cette nuit, l'Arabie Saoudite face à l'Uruguay dans le groupe H. Le foot encore, Pierre Sage chez Crystal Palace, c'est fait. Le désormais ex-entraîneur de Lens s'est engagé pour les trois prochaines saisons avec le club britannique. Pierre Sage qui est remplacé à Lens par l'allemand Dino Topmöller. En rugby, 6 ans après avoir pris sa retraite internationale, Jefferson Poirot fait bien son retour dans le 15 de France. Le pilier de l'Union Bordeaux-Bègles fait partie de la liste des 28 joueurs appelés pour préparer le match amical entre la France A et l'Angleterre A vendredi soir à Vannes. Au total, 9 membres de l'UBB sont dans cette liste de 28 joueurs. À noter la première sélection chez les Bleus de l'ailier du Castres Olympique, Christian Mbadiang. Le tennis, Terence Atman s'est qualifié pour le deuxième tour du tournoi de Halle en battant l'Espagnol Martin Landaluce. Et puis du changement au classement ATP, Daniil Medvedev s'est emparé de la 7e place au détriment de Novak Djokovic. Sur le podium, Yannick Sinner devance toujours Carlos Alcaraz. Alexander Zverev, vainqueur de Roland-Garros, complète le podium. Du côté des Français, Arthur Fils reste numéro 1 tricolore. Il se classe en 21e position. Un mot de basket, Pierrick Poupé ne sera plus l'entraîneur de l'ASVEL la saison prochaine. Arrivé en 2024, son contrat n'a pas été prolongé. Bonne soirée.
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1: Bonsoir à tous. Le G7 s'ouvre à Évian. Le sommet international va durer jusqu'à mercredi. Il sera principalement question de l'accord de paix entre l'Iran et les États-Unis. Un accord encore flou qui doit être signé en fin de semaine à Genève, en Suisse. Il prévoit l'arrêt des combats sur tous les fronts entre les deux parties et la fin du blocus sur le détroit d'Ormuz. En revanche, Téhéran envisage de mettre en place des frais de service maritime. Nous allons tout faire pour que ce ne soit pas le cas, indique de son côté Emmanuel Macron, le chef de l'État qui s'est entretenu en amont de l'ouverture de ce sommet avec Donald Trump. Et l'annonce de cet accord a déjà commencé à faire baisser le prix du baril. Une baisse des tarifs en station-service est donc très probable dans les prochaines semaines. Le gasoil est même repassé dès vendredi sous la barre symbolique des 2 euros le litre en France. Une première depuis le mois de mars. Néanmoins, les aides annoncées pour faire face à la montée des prix du carburant seront versées comme convenu, confirme le Premier ministre Sébastien Lecornu. On appelle à l'humanité des autorités portugaises. Les parents d'Angela demandent l'extradition de Cédric Prison, accusé d'un double féminicide, dont celui de leur fille. Il est depuis fin mars détenu au Portugal, qui refuse de le remettre aux autorités françaises. De nombreuses associations et collectifs appellent à de nouveaux rassemblements devant les tribunaux en France ce soir pour réclamer une loi intégrale contre les violences sexistes et sexuelles faites aux femmes et aux enfants. La mort de la jeune Liana avait mis en lumière plusieurs défaillances dans le système judiciaire. À la chaîne télévisée CNews, mise en demeure par l'Arcom, le gendarme de l'audiovisuel français reproche à la chaîne du groupe Canal+, détenue par Vincent Bolloré, de présenter des débats à sens unique avec des intervenants issus de médias aux lignes politiques identiques. Cette mise en demeure est le dernier échelon avant une possible lourde sanction financière. Et puis direction la Coupe du Monde de football, c'est au tour de la Belgique d'entrer en lice. Les Diables Rouges affrontent l'Égypte à 21h. L'équipe de France, elle jouera demain à la même heure contre le Sénégal. Bonne soirée à tous.
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0: Merci d'être avec nous dans ce mag du Pays Midi Quercy. Aujourd'hui, on vous proposera une séance de conte en balade dans une grotte mystérieuse. Plusieurs séances sont organisées tout cet été par les deux conteurs Marco et Naémie. La prochaine, c'est ce dimanche et ils nous en diront bien plus après la chronique. Les circuits courts, bonjour pour tout de suite. Dans le cadre du PAT, le projet alimentaire du territoire dont elle est chargée de mission, Marie Brandy nous fait rencontrer tous les mois un producteur local, une initiative ou une structure qui rentre dans les ambitions du PAT, c'est-à-dire conforter et soutenir les circuits courts sur le territoire, valoriser la gastronomie et les patrimoines alimentaires du Pays Midi Quercy, favoriser le lien entre alimentation et santé, favoriser l'autoproduction des habitants par le jardinage et la cuisine, et initier une forme de pérennité de la dynamique agricole sur le territoire du PETR du Pays Midi Quercy. On confie tout de suite le micro à Marie de Brandy, chargée de mission du projet alimentaire territorial du Pays Midi Quercy pour la chronique. Les circuits courts, bonjour.
1: Les circuits courts, bonjour. Nous sommes aujourd'hui avec l'ADR, l'Association de développement de l'économie agricole rurale. Donc c'est un partenaire du projet alimentaire Pays Midi Quercy. Nous allons parler aujourd'hui des actions qui sont menées dans le cadre de ce projet alimentaire, là, des toutes nouvelles actions qui ont été construites récemment. Bonjour Mathilde.
2: Bonjour Marie.
1: Alors vous êtes qui Mathilde ?
2: Donc moi je suis animatrice agriculture paysanne au sein de l'ADR du Tarn-et-Garonne.
1: Qu'est-ce que vous pouvez nous expliquer donc quel est ce nouveau projet donc qui porte sur une filière en particulier? Expliquez-nous tout ça.
2: Donc c'est un projet qui va être plus centré sur la filière ovin-caprin, élevage de brebis et de chèvres, on va dire. Donc que ce soit lait ou viande. Donc les petits ruminants. Donc nous, on a axé un petit peu, on avait envie de développer cette filière parce que notre association accompagne des agriculteurs et agricultrices qui s'installent. Et on a remarqué que c'était une filière qui était en développement avec de plus en plus de personnes qui voulaient s'installer sur ces thématiques-là. Et il y avait un besoin un petit peu de mise en réseau et d'accompagnement sur des sujets un petit peu techniques. Donc là, l'idée, ça serait de créer un groupe d'échange de pratiques avec également une montée en compétences, surtout sur une thématique sur les pâturages des prairies naturelles. Donc il y a un peu aussi le lien avec des caractéristiques environnementales pour la préservation de ces prairies naturelles, mais également dans un souci d'alimentation des troupeaux.
1: Voilà, c'est pas des troupeaux qui sont dans des bâtiments, c'est vraiment de l'élevage en extérieur qui se développe. Alors c'est des nouveaux éleveurs, parce que souvent on peut penser que il y a peu d'installations d'élevage, mais pour le coup ici c'est en Tarn-et-Garonne, il y a de l'installation sur de l'élevage en extérieur comme ça en ce moment.
2: Alors oui, il y en a. Après, il y en a aussi en élevage de bâtiments. Mais là, l'idée, en fait, de ces agriculteurs, de ce groupe-là, c'est de valoriser au maximum les ressources fourragères, donc les prairies extérieures, et aussi d'apporter, d'avoir au maximum, du coup, des animaux qui utilisent ces ressources-là, quoi. C'est leur objectif de ces personnes-là qui souhaitent développer cette agriculture.
1: Alors, en quoi vont consister justement ces actions sur les pratiques agroécologiques et les prairies ?
2: Alors, là, on a par exemple deux actions qui vont être prévues. Donc, on est accompagné par une experte qui est une experte sur tout ce qui est gestion des espaces naturels en élevage. Et là, on va avoir des actions sur, sur gérer le pâturage et la fauche dans un système herbager. Donc comment peut-être moins faucher et donner plus de l'alimentation sur pied, donc en extérieur. Et on va avoir aussi une deuxième journée de technique où on est toujours accompagné par cette experte Sarah Mihout, où là on va essayer de comprendre le système, les systèmes chez les agriculteurs pour raisonner leur calendrier de pâture. Donc en fait, ces journées, elles sont vraiment comprendre un petit peu les ressources que les agriculteurs ont dans leur prairie et pouvoir les valoriser au maximum selon leur système et leur objectif de production.
1: Parce qu'en fait, ça leur permet aussi de moins acheter de nourriture pour leur bétail. C'est ça aussi l'idée?
2: Donc l'idée, c'est de faire en sorte que ces exploitations soient résilientes, effectivement, et puissent valoriser au mieux les prairies qu'elles ont sur place. et effectivement du coup être moins dépendante du coup à l'achat de fourrage extérieur, enfin de fourrage de foin extérieur par exemple, en cas de sécheresse, de pouvoir un peu mieux comprendre quelles prairies on peut utiliser à quel moment. Entre guillemets, voilà, en fait, c'est toute une prise en compte de ces prairies et de ce qu'elles apportent, à quel moment, et comment est-ce que je les utilise dans mon alimentation, mon troupeau.
1: Super, et donc, quand vont avoir lieu ces actions ?
2: Donc là, on a une première journée qui est en juillet. Donc là, ça va être une journée qui va commencer à 10h et terminer à 15h. En fait, c'est pas sur la journée entière. Et une deuxième journée qui sera plutôt en fin d'année 2026, donc octobre-novembre. Et l'idée de cette journée, c'est aussi d'avoir des moments d'échange de pratiques, parce que la vision de ces pâtures et tout ça, ça met du temps en fait à prendre. Donc en fait, l'idée, c'est aussi que les agriculteurs et agricultrices qui participent à ces journées continuent à s'exercer et à échanger ensemble pour monter en compétences tout au long du projet, mais à long terme aussi de leur vie d'éleveur et éleveuse.
1: Oui, parce que j'imagine qu'ils sont souvent peut-être isolés sur leur ferme, et là ça permet de mettre aussi un peu de réseau et d'interconnaissance entre éleveurs.
2: Oui, exactement. Enfin, l'une des particularités de l'ADR, enfin, l'une de nos missions principales, donc, et qui est d'installer et de transmettre les fermes, mais aussi d'accompagner les éleveurs et éleveuses et agriculteurs et agricultrices dans leur vie agricole, et également de les mettre en lien sur leur territoire pour qu'ils fassent du réseau, quand ils viennent de s'installer, qu'ils ne connaissent pas forcément tout le monde, on a envie qu'ils soient bien intégrés sur le territoire. Et oui, donc du coup, faire du lien, c'est très important pour qu'ils puissent échanger des pratiques, mais pas que, aussi pour pouvoir échanger des produits, et voilà, créer du lien sur le territoire.
1: Donc ça, c'est le premier volet, et après, il y a un second volet.
2: Et oui, effectivement, on a un second volet. Là, ce volet, il est beaucoup plus basé sur la commercialisation, et notamment comment valoriser les coproduits au vin caprin.
1: C'est quoi des coproduits ?
2: Ah oui, pardon, les coproduits, donc ça va pas forcément être le produit que va produire du coup, par exemple en ovin lait, on a la production du produit laitier, après on va avoir tout un tas de produits comme le petit lait qui peut être valorisé de manière différente. Et là, l'idée, c'est de sortir du coup un revenu supplémentaire pour les exploitants, que ce ne soit pas une sorte de déchet, entre guillemets, enfin, qu'ils puissent le valoriser. Et voilà, l'idée, en fait, c'est comment valoriser ces produits-là. Ou par exemple, la viande de chevreau, donc le chevreau, le petit de la chèvre, quand on est en exploitation caprin, donc chèvre laitière. Voilà, le chevreau, comment est-ce qu'on le valorise au mieux et pour pouvoir apporter une meilleure valeur ajoutée à ces fermes.
1: La laine aussi ?
2: Effectivement, la laine est un coproduit très intéressant, et parce qu'il y a les éleveurs de brebis ont une quantité de laine importante sur les exploitations et la valoriser. Donc aujourd'hui, les circuits de valorisation de la laine sont de moins en moins, ils sont pas très présents, et pourtant il y a beaucoup de manières de l'utiliser et de la valoriser.
1: Et donc je complète donc les actions de l'ADR, parce qu'effectivement ces actions-là rentrent dans un maillage avec d'autres acteurs de l'agriculture, donc notamment la Chambre d'agriculture du Tarn-et-Garonne et la Fédération départementale des CUMA, donc les comités d'utilisation du matériel agricole. Donc la Chambre va intervenir elle aussi sur les rations alimentaires et les techniques culturales, avec l'intervention d'une conseillère technique petit ruminant à l'automne 2026, et également un travail sur les sols à l'hiver 2027. Et on aura aussi donc la FDCUMA qui va produire un itinéraire technique pour travailler sur la mutualisation de la filière, donc notamment par rapport à la mécanisation, aux mécanisations possibles pour alléger le travail des agriculteurs et pour identifier les perspectives de travail collectif qu'il peut y avoir autour de la filière ovin-caprin. Et donc tout ce projet-là rentre dans le cadre d'un projet global qui s'intitule une gestion circulaire et durable des ressources pour l'agriculture en Pays Midi-Quercy. Et donc deux autres projets viennent se greffer. C'est un travail autour des ressources en matière organique, donc pour récupérer de la matière organique locale, déchets verts et divers autres produits verts qui ne seraient pas utilisés, qui pourraient retourner au sol et éviter également des intrants, boucler en fait une boucle écologique sur le territoire, et aussi un travail sur la transmission installation autour du tutorat qui sera également mené par l'ADEAR et l'AFD-CUMA aussi. Voilà, donc toutes ces actions-là vont avoir lieu sur les années 2026-27. Vous pouvez vous rapprocher de l'ADEAR, de la Chambre et de l'AFD-CUMA pour en savoir plus, ou du PETR Pays Midi-Quercy qui finance ces actions avec les subventions du FEADER, du Fonds Économie Agricole, qui est européen, de la région Occitanie et l'Agence de l'eau Adour-Garonne. Merci beaucoup Mathilde, à bientôt.
2: Merci Marie.
0: Et un grand merci à Marie Brandy, la chargée de mission du projet alimentaire territorial du pays Midi-Quercy, pour cette chronique Les Circuits Courts. Bonjour, c'est tous les troisièmes lundis du mois sur CFM Radio et quand vous voulez sur le site cfmradio.fr.

0: quand la grotte raconte, en deuxième partie de ce mag du PMIDICAR 6, c'est 3 heures d'expérience en nature guidée par la voix des histoires. 8 rendez-vous nous seront proposés tout cet été pour donc écouter les contes préparés par Naémie Thiberguin et Marco Bénard. Bonjour tous les deux.
1: Bonjour.
0: Quand la grotte raconte sont donc des contes, une immersion en pleine nature. D'ailleurs, le rendez-vous est secret. Et donc, vous avez préparé des histoires. Vous avez préparé 3 heures de déambulation quand même. Hein.
1: 3 heures de déambulation, on n'est quand même pas à bouger 3 heures debout sur ses pattes. Non, on a des moments aussi. On a environ, je pense, une heure et quart de balade avec quelques petites ponctuations comptées. Et puis après, dans la grotte, on va pouvoir se poser un peu pour écouter à divers endroits de la grotte. Et tout ça, ça va prendre 3 heures en tout. Aller et retour.
0: Qu'est-ce qui se passe dans les grottes?
1: Les grottes sont habitées depuis longtemps. Par les animaux, par les humains aussi. Donc, il y a forcément des traces, même si elles sont immatérielles, et elles reviennent sous forme d'histoires, éventuellement.
0: Des histoires que vous avez écrites, vous, tous les deux?
2: Pas vraiment. Enfin, on n'a pas eu le même chemin, tous les deux, mais on a été... moi, j'étais chercher une légende, en fait, que j'étais trouvée chez les Amérindiens, mais qu'on retrouve dans plusieurs endroits du monde. Et à partir de là, j'ai tressé une histoire.
0: Comment est venue l'idée ?
2: Une expérience que j'ai vécue en automne dans la grotte en Dordogne, dans une grotte en Dordogne. Et je me suis retrouvée avec un groupe de personnes et dans une grotte, il pleuvait dehors, on a allumé un feu et puis je me suis mise à raconter des histoires et tout d'un coup ça m'a paru comme une évidence, comme si j'avais fait ça toute ma vie, comme s'il y avait des souvenirs qui me remontaient, alors que j'avais jamais fait ça, en tout cas pas de... Je m'en rappelle pas avoir fait ça dans cette vie-ci, mais c'est comme si j'avais fait ça toute ma vie et c'était... Ouais, c'était vraiment très, je sais pas, c'est ça, une évidence et puis beaucoup de plaisir et du coup, quand je suis revenue dans le Tarn, j'en ai parlé à Marco, c'est ça. Et Marco, ça lui a plu, je crois.
1: C'est vrai que les salles des fêtes, c'est sympathique. Hein, les petits lieux, c'est sympathique, mais j'adore depuis toujours déjà vivre dehors tant que possible et compter dehors, c'est magnifique. Il se passe quelque chose d'autre. Avec, par exemple, la nuit du conte en Tarn-et-Garonne, tous les ans, on fait une nuit du conte qui est comme ça, dans un lieu de nature. Aimer les grottes, c'était un peu nouveau. Et c'était tellement évident, comme dit Naémie, donc j'ai dit oui tout de suite pour essayer, ma foi, essayer. Et voilà, c'est un essai de faire résonner une parole comptée dans les grottes. Et aussi de faire, c'est ce qui a marqué, je ne sais pas, une immersion, non, ce n'est pas marqué, mais enfin, c'est un peu ça. On est trop dans nos écrans, et puis aussi dans nos idées, dans nos concepts, dans notre mental. Voilà, ça fait du bien. On s'immerge dans quelque chose de sensible, un paysage, une nature, un chemin qui nous parle. Nous, on a quelques petites histoires, mais la nature nous parle tout le long du chemin. Et puis après, on arrive dans une grotte, c'est la même chose. Il y a à la fois un émerveillement, un choc. Il y a tout un tas de choses qui se passent au contact des paysages. Et ça, c'est la première chose qu'on a voulu faire. Et on y rajoute notre parole, voilà, pour habiller le tout ensemble.
0: Très très concrètement, on a dit 3 heures d'expérience en nature. On part d'un sentier, on descend dans une grotte. Alors, les lieux sont mystérieux et c'est fait exprès. Mais je pense aux enfants, aux personnes âgées ou à mobilité réduite. Comment ça se passe logistiquement? Il faut rester debout pendant 3 heures et on ne peut pas s'asseoir dans une grotte, c'est mouillé, il faut venir avec des bottes. Comment ça se passe?
2: Alors, déjà, on a mis à partir de 10 ans, par rapport au temps de marche qui est quand même de 45 minutes, et effectivement, c'est un sentier qui est, ben, comment on peut dire, un peu accidenté, quoi. Il y a des rochers, ça peut glisser, donc effectivement, les personnes qui ont des soucis de genoux, enfin, en tout cas, qui pensent ne pas pouvoir tenir 45 minutes de marche, effectivement, c'est pas adapté. Mais après, on a des moments de pause, et une fois qu'on est dans la grotte, nous, on a prévu de quoi rendre l'expérience agréable. Donc, il y aura des couvertures, il y aura des coussins pour que les personnes puissent être dans les meilleures conditions pour écouter.
0: C'est l'allumer des flambeaux de ci, de là, faire de la musique aussi?
1: Un petit peu. Il faut savoir que les grottes sont habitées par des chauves-souris, donc on n'a pas le gros son, hein, on a quelques guimbardes, quelques flutios et quelques bougies, quelques petites lumières, mais voilà, pas plus.
0: Pour des petits groupes d'une douzaine de personnes, donc 8 rendez-vous en pointillés tout au long de l'été. Le prochain, c'est là, c'est le 21, le 27 juin, le 12 et le 25 juillet et le 20 et 24 septembre, donc pour ces 3 heures de balade comptée dans les sentiers et dans des grottes. Ça va rester mystérieux, on saura pas où on va.
1: Mais en tout cas, ce qu'on peut dire quand même, c'est que c'est pas très loin,
0: oui.
1: Et que donc on va pas commencer par faire 3 heures de voiture. On est tout près dans le coin.
2: Oui, et d'ailleurs, dans les 3 heures, on a prévu le déplacement en voiture. Donc, il y a quand même 30 minutes, enfin, un quart d'heure aller et un quart d'heure retour de trajet en voiture.
0: En partant
2: soit de Saint-Antonin. On a donné 2 points de rendez-vous, un à Saint-Antonin et un à Vaour, avec une possibilité de covoiturage pour limiter les frais et puis aussi pas ramener trop de voitures sur un parking privé.
0: C'est sur un tarif de 15 euros par personne ou en réduit de 10 euros. Où est-ce qu'on peut avoir plus d'infos? Comment on peut s'inscrire?
2: Sur Facebook, il y a Balade Comté, Grotte Saint-Antonin. Et là, en m'envoyant un message, moi je réponds dans les 2-3 jours, quoi.
0: Allez, on se quitte en faisant briller les oreilles de ceux qui nous écoutent. Vous nous faites une toute petite rêverie.
2: Il y a une chose qu'on n'a pas dit, je pense, qui m'est venue, moi, c'est que c'est aussi une entrée dans l'obscurité, et que plus on va rentrer dans la grotte et plus on va aller vers le sombre. Et c'est aussi une expérience que d'être dans le noir et d'écouter une histoire dans le noir. C'est une expérience sensible qui est très vibrante. Voilà, c'est ça qui me vient, moi.
0: Quand la grotte raconte, rendez-vous donc pour cheminer sous les arbres, sur un sentier, sur le Cos d'Anglard et descendre donc dans le ventre de la terre sur vos histoires à tous les deux. Marco Bénard et Naïmi Thiberguin, merci beaucoup.
2: Merci.
1: Merci à toi.
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1: Madame, Monsieur, bonjour. Rémi Thoreau est là avec vous pour la prochaine demi-heure. L'association Tartempion de Castelsarrasin organise le premier championnat du monde de Skulking. Il s'agit d'un jeu de société, un jeu de cartes, que va nous présenter Marc Julien. Donc, il va nous présenter aussi Tartempion, une association créée il y a quelques années et qui réunit des joueurs de tout un tas de jeux de société, que ce soit des modernes ou des classiques, à Castelsarrasin, deux fois par semaine, les mardi soir et les dimanches après-midi. Marc Julien, bonjour.
2: Bonjour.
1: Merci d'être venu ici en studio à CFM Montauban pour ce magazine. Je vous présente Tristan qui est en stage et qui aura sans doute une question à poser tout à l'heure. Salut Tristan.
3: Salut.
1: Ça va bien? Tu es en stage au lycée Michelet, hein, c'est ça?
3: Oui, stage de seconde.
1: Ok. Alors on commence. Tartempion, c'est une association castelsarrasinoise, association de passionnés de jeux de société, c'est ça?
2: Voilà, c'est ça. Donc on était des amateurs de jeux de société et pour jouer tous ensemble et réunir d'autres joueurs, voilà, on a créé en 2018 l'association à Castelsarrasin, mais qui est ouverte même aux habitants des communes autour, il n'y a pas de souci. Voilà.
1: Autour de quel type de jeu s'est créée l'association au départ?
2: Alors, le jeu de société actuellement est en plein boom, donc autour de quel jeu? On va dire que c'est tous les jeux modernes qu'on peut trouver un peu partout. Donc là on parle du Skulking, mais qui sont bien connus du grand public. On a aussi le Sky Joe, on a les Aventuriers du Rail. Donc c'est des jeux de plateau, des jeux de cartes, des jeux d'énigmes.
1: D'accord. C'est voilà. Pas des jeux de rôle. C'est pas pareil.
2: Non, le jeu de rôle c'est quelque chose qui est un peu à part, comme les jeux de figurines par exemple. Il faut avoir des joueurs expérimentés, c'est autre chose.
1: Des scénarios, nous, des maîtres du jeu, des choses
2: voilà,
1: comme ça.
2: Voilà, c'est ça. Et nous, on fait pas ça pour
1: l'instant. D'accord. Vous êtes plutôt sur des jeux de plateau.
2: Nous, on est voilà,
1: avec des règles, des jeux qu'on peut acheter dans le commerce.
2: On s'assoit autour de la table et on joue tous ensemble.
1: Est-ce qu'il y a des créateurs de jeux au sein de votre association aussi?
2: Alors, on a notre ami Julien qui s'est essayé à la création de jeux. Mais après, créer un jeu, c'est vraiment du boulot. Et bon, nous, on joue d'abord.
1: D'accord. Vous, voilà. Votre première passion, c'est le jeu. Combien vous êtes à l'association Tartempion?
2: On est une vingtaine.
1: Ouais.
2: On est une vingtaine d'adhérents. Quand on se retrouve les mardis soirs et les dimanches après-midi, comme vous l'avez dit, on est entre 5 et 6, 7 voilà, par séance.
1: D'accord. Et donc là, vous organisez ce tournoi de Skulking. Vous allez nous raconter ce que c'est. Mais d'abord, est-ce que la belote ou encore le bridge ou encore le tarot ont une place au sein de l'association Tartempion de Castelsarrasin?
2: Alors, le bridge, et je vais saluer mes amis en partage la salle du club de bridge de Castelsarrasin. Voilà, on n'est pas sur le même créneau, donc nous, on ne va pas faire de bridge puisqu'ils ont leur propre club. On s'est ouvert à la belote. On n'a pas eu assez d'adhérents pour que ce soit pérenne. Mais après, on est ouvert à tous les jeux de cartes et vraiment tous les jeux. Nous, on se pose pas de limites. Voilà. Après, il faut avoir les joueurs.
1: Et oui. Quel est l'intérêt pour vous, Marc Julien, en tant que président de l'association Tartempion, de jouer aux jeux de société?
2: Alors, la première chose, ben, c'est un loisir. Ça permet de passer 2-3 heures autour d'une table à se vider la tête, ou pas, parce qu'il y a des jeux qui prennent quand même pas mal de réflexion. Voilà, c'est une pause dans la vie de tous les jours. Voilà, que nous on pratique deux fois par semaine. C'est aussi quelque chose qui est complètement intergénérationnel. Et ça c'est une très belle chose, c'est-à-dire que voilà, puisqu'on parle là du Skulking, mais bon, sur les autres tournois ou même quand on se retrouve, on peut avoir des jeunes de 10 ans qui sont à la même table que des personnes âgées ou des adultes, et sans que ça affecte quoi que ce soit dans le jeu, puisque tout le monde peut jouer avec les mêmes règles, et il est pas rare dans nos tournois que le plus jeune du tournoi se retrouve en finale sur la même table que les autres et accède à des belles places.
1: C'est ce que je voulais vous entendre dire, c'est ce fameux lien social et lien intergénérationnel qui se crée forcément autour d'un plateau de jeu, quoi, hein.
2: Voilà, oui, complètement.
1: On lutte aussi contre l'isolement, peut-être.
2: Oui. Complètement. Voilà, on est tout seul. Ben, l'association permet de venir jouer avec 2, 3, 4 personnes. Voilà, sans problème.
1: On va parler du championnat du monde, attention, hein, de Skull King, ce tournoi que vous organisez le dimanche 28 juin à la salle Jean Moulin de Castelsarrasin. Il y a jusqu'au 20 juin pour s'inscrire. Je suis allé tout à l'heure sur le site Hello Asso où on peut s'inscrire pour 10 euros. J'ai vu qu'il restait pour le moment 34 places. Alors,
2: il y a aussi des inscriptions en parallèle, mais oui, on a encore une vingtaine de places.
1: D'accord. Combien de joueurs il vous faut pour que ça fonctionne correctement ?
2: Alors là, aujourd'hui, on est à 58 inscriptions, donc 58 participants. Pour nous, c'est déjà une réussite d'avoir réuni tout ce monde-là. On s'est limité à 80 personnes parce que ça fait 10 tables de 8 joueurs, la limite du jeu.
1: Si on est intéressé, on peut encore aller s'inscrire.
2: Vous avez jusqu'à samedi pour vous inscrire.
1: Marc Zullian est notre invité, c'est le président de l'association Tartempion. Il organise un tournoi de Skull King à Castelsarrasin le dimanche 28 juin. On continue d'en parler dans quelques instants après la musique. C'est la question du stagiaire. À tout de suite.

0: Le MAC de CFM Montauban, en compagnie de Marc Zullian, président de l'association Tartempion. Le tournoi de Skull King aura lieu le 28 juin à la salle Jean Moulin de Castelsarrasin. Si vous êtes comme moi, vous savez pas du tout ce que c'est le Skull King, tendez bien l'oreille, vous allez finir par comprendre. Et vous pouvez vous inscrire à ce tournoi jusqu'au 20 juin prochain, notamment. Vous tapez dans Google Skull King Castelsarrasin, vous allez arriver sur le site Hello Asso de Tartempion et vous pourrez vous inscrire. Je l'ai dit avant la musique, c'est donc la question de Tristan, stagiaire en seconde au lycée Jules Michelet, hein, c'est ça, de Castelsarrasin.
1: L'association Tartempion a déjà apporté son aide et sa contribution à plusieurs projets artistiques et associations auparavant, comme l'association du don de sang bénévole, dans le but de soutenir des valeurs solidaires. Est-ce que l'argent récolté lors du championnat du monde de Skull King servira en partie à soutenir une association ou une organisation?
2: Alors, pas spécialement. Là, on le fait pas forcément dans un but solidaire, mais par contre, effectivement, l'argent que l'on récolte soutient l'association. Et toute l'année, on participe, à des animations avec les associations de parents d'élèves de Castelsarrasin, avec le don du sang, effectivement. On se déplace aussi dans des communes aux alentours, notamment, au local de l'horloge à Castelferrus, où on va animer une après-midi de temps en temps de jeux de société pour les gens de la commune. Ce sera
0: solidaire avec l'association Tartempion. Parce qu'il faut bien vivre quand même.
2: Il faut bien vivre. Et cet argent-là nous permet de faire d'autres actions au fil de l'année.
0: Il n'y a pas de salariés à Tartempion.
2: Non, il n'y a pas de salariés. C'est vraiment une association.
0: Tous bénévoles. Oui. Donc j'imagine qu'il y a quand même. Il faut payer un loyer peut-être, acheter des jeux, des choses comme ça. C'est quoi le budget de Tartempion ou en tout cas les recettes des dépenses? Qu'est-ce que vous faites?
2: Alors le budget de l'association, c'est juste quelques centaines d'euros. Heureusement, on a des partenaires. Alors, pour ce tournoi-là, on a reçu des subventions de la mairie de Castelsarrasin, de la communauté communautaire des Confluences. Et puis, on a des partenariats pour des lots avec d'autres
0: partenaires. Oui, avec d'autres partenaires. Voilà. Il y aura à gagner. Qu'est-ce qu'il y a, par exemple? Le zoo africain, ça fait
2: Il y a le zoo de Plaisance du Touche qui nous offre des places. Il y a la ferme du Ramier, plus près de nous. Il y a la boutique Le Chapeau Enchanté de Montauban, la boutique des jeux de société qui nous fournit aussi des lots. Et je ne sais plus où j'en étais.
0: Le budget pour fonctionner.
2: On a un petit budget de l'association pour l'année, mais on a aussi des aides spécifiques à ce tournoi-là.
0: Okay, merci.
2: Et qui nous permet justement, comme c'est écrit sur l'affiche, d'offrir des lots à tout le monde, à tous les participants. C'est quelque chose qui nous tenait à cœur. Parce que, on demande une participation aux gens, mais on veut qu'il y ait aussi un retour pour tous.
0: Alors, ce sera à la salle Jean Moulin de Castelsarrasin le 28 juin prochain. Vous avez jusqu'au 20 juin pour vous inscrire. Ce sera avec buvette et restauration sur place. L'inscription est de 10 euros. Alors, on y est. C'est quoi le Skull King, s'il vous plaît, Marc Zullian, parce que moi, je n'ai aucune idée de ce que c'est.
2: Le Skull King, alors c'est un jeu de cartes, c'est un jeu de cartes de plis et de paris. Alors ça paraît un peu bizarre comme ça, mais en fait le tarot et la belote, c'est aussi un jeu de plis et de paris, dans la mesure où il faut remporter.

0: avec voilà, des quarts de pirates, des quarts de sirènes, le fameux Skull King qui est le roi des pirates. Et voilà, et le but du jeu étant de parier le mieux possible pour marquer le plus de points possible.
1: C'est un jeu, j'imagine, si vous faites un tournoi mondial autour de ce jeu-là, qui a le vent en poupe, qui marche bien actuellement. Il vient d'où ce jeu ?
0: C'est un jeu américain. C'est un américain qui a créé ça, alors je crois que c'était il y a une 10 ou 15 ans. Avec qui on a pris contact d'ailleurs, qui est très content qu'on fasse ça, qui serait bienvenu, malheureusement il était bon, c'est un Américain et venir en Europe c'est pas évident, mais il était en Grande-Bretagne pour un festival début juin. Et il n'a pas pu rester, mais sinon, voilà, c'est juste une histoire
1: à calendrier.
0: Sinon, on aurait pu l'avoir.
1: Oui.
0: Et ça aurait été un très grand honneur pour nous. Donc voilà, c'est un jeu.
1: Qui fonctionne bien dans le grand public.
0: Qui fonctionne bien,
1: aujourd'hui.
0: Alors. Qui est moins connu du grand public que Skyjo, par exemple, ou Monopoly, mais qui est bien connu des amateurs de jeux. Voilà, c'est un jeu de bluff, de suspense, qui est très prenant. Et c'est pour ça que c'est très intéressant d'en faire un tournoi.
1: Mais c'est pas que du hasard.
0: Il y a une vraie stratégie avec du hasard, parce que quand on commence avec une seule carte, eh bien, on n'a qu'une seule carte, on ne sait pas ce qu'ont les autres. C'est un peu. Voilà. Il faut vraiment tenter le coup. Mais c'est un jeu très très prenant et
1: C'est ça. Hein, je revois un peu la règle là. Il y a plusieurs manches, 10 manches, c'est
0: oui,
1: ça.
0: C'est
1: la
0: ça.
1: Première manche, vous distribuez une carte à
0: une
1: chacun.
0: Carte, ouais.
1: La deuxième carte, deux cartes. La deuxième
0: voilà.
1: manche, deux cartes et ainsi de suite.
0: Et ainsi de suite.
1: Et on finit à la dixième manche avec 10 cartes.
0: Avec 10 cartes.
1: Ça. Et donc à chaque fois, on doit dire si on remporte la manche. Et si,
0: en fait, tous les joueurs en début de manche vont dire ben moi je pense que je vais faire une, deux, trois plis.
1: D'accord.
0: Voilà.
1: Ah oui, on remporte pas forcément. Oui, on peut faire des plis. Oui,
0: oui, oui, c'est voilà. Donc bon, quand on n'a qu'une carte, on fait qu'un pli. Mais quand on a 10 cartes en main, ben on peut parier jusqu'à 5-6 plis. Le but du jeu étant de réussir à les faire, sinon on perd des points.
1: D'accord. Et donc il y a une hiérarchie dans les cartes.
0: Il y a une hiérarchie des cartes.
1: Si j'ai bien compris, le Skull King, c'est le
0: roi des pirates, mais qui se fait manger par. Oui, qui se fait manger par les sirènes, alors que les sirènes se font manger par les pirates. Il y a tout un système de hiérarchie des cartes.
1: D'accord.
0: Voilà.
1: Ok, t'as déjà joué, toi, Tristan, au Skull King ?
2: Oui, ouais. Plusieurs fois avant le jeu. J'ai eu la chance d'expérimenter ce jeu.
1: D'accord. À la maison, en famille ?
2: Oui, chez des amis.
1: D'accord.
2: Lors des fêtes.
1: Et t'es plutôt bon ?
2: Je sais pas.
1: Est-ce que t'as une stratégie ou non ?
2: Non. Non, j'aurais pas spécifié.
1: Est-ce qu'il y a une stratégie particulière ?
0: Alors non, il n'y a pas de stratégie particulière. Il y a des façons de jouer. Il y a des gens qui vont être très prudents et voilà, qui vont jouer tranquillement. Il y a des gens qui vont être un peu plus flamboyants et qui vont tenter des paris qui paraissent impossibles, mais quand ça passe, ça rapporte beaucoup. Quand ça passe pas, on perd beaucoup. Voilà, non, c'est plus des styles de jeu que vraiment des stratégies.
1: Et dernière question sur ce point-là, si on n'y connaît rien, la règle du jeu est réexpliquée au début, ou bien il vaut mieux déjà, comme Tristan, avoir joué pour s'inscrire au championnat du monde de Skull King.
0: Il vaut mieux avoir déjà manipulé le jeu avant de venir, même si bon, on va réexpliquer rapidement, mais voilà,
1: d'accord.
0: Il vaut mieux l'avoir pris en main. Après, nous, à Castelsarrasin, on organise donc sur nos temps de réunion de l'association, donc le mardi soir et le dimanche après-midi. Des séances d'entraînement en fait. Ceux qui veulent découvrir le jeu peuvent venir donc là demain soir, parce qu'après l'inscription c'est samedi.
1: D'accord.
0: Alors ils peuvent s'inscrire et puis après dimanche et mardi prochain venir s'entraîner. Et voilà, bon, il suffit d'une ou deux parties pour comprendre le jeu et après mettre en place sa propre façon de jouer.
1: Le tournoi de Skull King de l'association Tartempion, c'est le 28 juin jusqu'au 20 juin pour vous inscrire. On continue d'en parler dans quelques instants.

0: Le mag de CFM Montauban, suite et fin, toujours en compagnie de Marc Zullian de l'association Tartempion, et puis avec Tristan, stagiaire. Si tu as une autre question, Tristan, t'hésites pas. Moi, je voulais savoir, Marc, comment, à l'association Tartempion, que ce soit pour le tournoi de Skull King ou d'autres choses, hein, peu importe, comment vous gérez les mauvais perdants?
1: On n'en a pas.
0: C'est vrai.
1: Donc tout va bien. Voilà, non, on a des...
0: Il faut s'habituer à perdre quand même. Moi, je connais des gens qui n'arrivent pas à perdre. Hein.
1: Alors, quand on joue, on gagne et on perd. Voilà, c'est de toute façon... Alors, en plus, dans une association généraliste, entre guillemets, comme nous, dans une soirée, on va jouer à 2-3 jeux différents qui ont des mécaniques de jeu différentes, des logiques différentes. Donc forcément, les joueurs, on a tous nos mécaniques de jeu préférées dans lesquelles on est le plus à l'aise, dans lesquelles on va gagner, ou d'autres où on sait qu'on est moins bon, quoi. Moi, très clairement, à titre personnel, les jeux de gestion de ressources qui sont un peu poussés, je sais que je perds, mais c'est pas grave. L'important, c'est de
0: jouer. Par exemple, quel jeu?
1: Alors, pour ceux qui connaissent, il va y avoir du What a Wonderful World ou The Seven Wonders. Voilà.
0: D'accord. Toi, tu connais Tristan. C'est quoi? Vas-y, What a Wonderful World, ça parle de quoi?
2: Ah, je connais Seven Wonders.
0: Ah, ouais, vas-y.
2: T'as une cité et tu dois construire des ressources, enfin avoir des ressources pour pouvoir construire des cartes et gagner le plus de points à la fin.
0: D'accord.
1: Voilà. Et donc il y a tout un système de gestion des armées, de la construction, de l'évolution de la ville. Et voilà. Moi, c'est des jeux sur lesquels j'ai un peu plus de difficultés que les autres.
0: Ok, vous savez comment attraper le président de Tartempion aux prochaines soirées ou après-midi de l'association qui se réunit donc deux fois par semaine au 1 rue du collège à Castelsarrasin. En ce moment, vous pouvez y aller justement pour découvrir le jeu Skull King, par exemple, ou vous entraîner pour ce grand tournoi qui sera organisé à la salle Jean Moulin. Vous pouvez encore vous inscrire pour jusqu'au 20 juin. Le tournoi, lui, sera le 28 juin prochain. Ben voilà, et puis plein de lots à gagner, tous ceux qui participent ont un lot. Hein,
1: voilà, tout le monde aura un lot, alors forcément les meilleurs auront des meilleurs lots que les autres. Mais tout le monde repartira avec quelque chose.
0: C'est pour ça qu'il faut gagner.
1: Oui.
0: Merci beaucoup Marc Zullian d'être venu en parler sur CFM Radio.
1: De rien, merci pour votre invitation.
0: Merci Tristan de ta participation.
2: Merci à vous.
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1: Bonsoir à tous. Le G7 s'ouvre à Évian. Le sommet international va durer jusqu'à mercredi. Il sera principalement question de l'accord de paix entre l'Iran et les États-Unis. Un accord encore flou qui doit être signé en fin de semaine à Genève, en Suisse. Il prévoit l'arrêt des combats sur tous les fronts entre les deux parties et la fin du blocus sur le détroit d'Ormuz. En revanche, Téhéran envisage de mettre en place des frais de service maritime. Nous allons tout faire pour que ce ne soit pas le cas, indique de son côté Emmanuel Macron, le chef de l'État qui s'est entretenu en amont de l'ouverture de ce sommet avec Donald Trump. Et l'annonce de cet accord a déjà commencé à faire baisser le prix du baril. Une baisse des tarifs en station-service est donc très probable dans les prochaines semaines. Le gasoil est même repassé dès vendredi sous la barre symbolique des 2 euros le litre en France. Une première depuis le mois de mars. Néanmoins, les aides annoncées pour faire face à la montée des prix du carburant seront versées comme convenu, confirme le Premier ministre Sébastien Lecornu. On appelle à l'humanité des autorités portugaises. Les parents d'Angela demande l'extradition de Cédric Prison, accusé d'un double féminicide, dont celui de leur fille. Il est depuis fin mars détenu au Portugal, qui refuse de le remettre aux autorités françaises. De nombreuses associations et collectifs appellent à de nouveaux rassemblements devant les tribunaux en France ce soir pour réclamer une loi intégrale contre les violences sexistes et sexuelles faites aux femmes et aux enfants. La mort de la jeune Liana avait mis en lumière plusieurs défaillances dans le système judiciaire. À la chaîne télévisée CNews, mise en demeure par l'ARCOM, le gendarme de l'audiovisuel français reproche à la chaîne du groupe Canal+, détenue par Vincent Bolloré, de présenter des débats à sens unique avec des intervenants issus de médias aux lignes politiques identiques. Cette mise en demeure est le dernier échelon avant une possible lourde sanction financière. Et puis direction la Coupe du Monde de football, c'est au tour de la Belgique d'entrer en lice. Les Diables Rouges affrontent l'Égypte à 21h. L'équipe de France, elle jouera demain à la même heure contre le Sénégal. Bonne soirée à tous.
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Bonjour chers musicalistes, bienvenue pour ce nouveau numéro de Music and Me. Je vous propose pour ce numéro de poursuivre notre petit voyage à travers les âges et le hit parade international et français. Donc on va retrouver le hit parade US, britannique et français comme d'habitude. Et pour cette émission, ce sera l'année 1965. Et on commence tout de suite avec la 10e place du Billboard US, The Temptations et My Girl.

Les Temptations, donc, avec My Girl, étaient 10e. Ils étaient suivis de Help par les Beatles. Et les Américains aideront les Beatles à arriver à la 7e place du classement en 1965. Ils auront un petit peu plus d'aide du côté du Royaume-Uni, puisqu'ils finiront l'année 3e avec ce même morceau. Et à l'instant, c'était Petula Clark avec Down. On continue de remonter ce classement américain avec, à la 3e place, les Rolling Stones avec I Can Get No Satisfaction. Ils seront 14e au Royaume-Uni et 2e en France avec ce titre.

0: Les Four Tops à l'instant avec I Can Help Myself, Sugar Pie, Honey Bunch pour le titre complet. Il termine l'année numéro 2 de ce hit parade 1965 aux États-Unis. Et le numéro 1 n'est autre que Sam the Sam and the Pharaohs qui nous interprète Woolly Bully, un titre qui sera repris dans les années 80 par le groupe Au Bonheur des Dames et qu'ils intituleront leur titre Roulé Bourré. Chose bien évidemment à ne pas faire. Allez, on écoute Sam the Sams.
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il est temps de rendre visite à nos voisins d'Outre-Manche et de visiter leur top 10. Et 10e, nous retrouvons Tom Jones avec It's Not Unusual. Et il terminera 10e également dans le hit parade français. On écoute Tom Jones.

À la 9e place du classement britannique, que nous avons écouté Sonny & Cher avec I Got You Babe. Et à l'instant 8e, c'était le Rolling Stones, The Last Time, qui a été repris en français par Ronnie Bird. Et le titre Elle m'attend, ça donnait. On continue, et pour terminer ce classement en Angleterre, 7e place, on retrouve les Beatles avec Ticket to Ride. Ils sont également 7e en France avec ce titre. Et 5e, on va retrouver les Hollies, I'm Alive.

Voilà donc pour le classement au Royaume-Uni. Revenons donc en France et voir ce que nous réserve le hit parade de l'année 1965. Et pour commencer, ce hit parade nous propose d'aller nous retrouver chez Laurette, car il faut avouer, c'était bien chez Laurette. Donc 9e place, on retrouve un petit nouveau qui débarque, Michel.

9e Michel Delpech, donc, pour entamer ce classement français de l'année 1965. Il était suivi des sempiternels Beatles, qui décidément font un petit peu la pluie et le beau temps en cette année 1965 sur les hit-parades aussi bien américains qu'anglais et français. Le titre, c'était Yesterday. On pourrait presque dire que c'est le premier single solo de Paul McCartney, car sur ce titre qu'il a écrit tout seul, il faut savoir qu'il joue juste lui du piano et qu'il est accompagné par un arrangement de cordes signé George Martin. Et oui, sixième à l'instant, pardon, c'était France Gall qui débarque avec Poupée de cire, Poupée de son. On continue encore avec un petit nouveau qui débarque en cette année 1965. Il s'agit d'Hervé Villard qui nous dit qu'il n'ira plus jamais à Capri, c'est fini.

cinquième, c'était donc Hervé Villard avec Caprice est fini. À la quatrième place, un invité surprise pour moi avec ce morceau, en tout cas. Donc Johnny Hallyday, quatrième avec Johnny lui dit adieu. Un des morceaux que j'adore de Johnny, mais qui n'est pas le plus connu. Je ne l'ai jamais entendu chanter en live. Et je suis surpris de le retrouver aussi bien classé en cette année 1965. Et à l'instant, 1965 est décidément l'année des petits nouveaux, car Christophe débarque avec Aline à la troisième place. On va terminer cette émission de Hit Parade avec le numéro 1 français, comme d'habitude. Moi, je vais vous donner rendez-vous la semaine prochaine et on se quitte avec, bien évidemment, numéro 1, encore une fois, toujours le même, Johnny Hallyday, qui nous interprète Quand revient la nuit. Je vous donne rendez-vous dans une semaine et d'ici là, portez-vous bien.

Et voilà, à vous peut-être d'apporter d'autres éclaircissements, en tout cas ceux que votre imagination formeront. Au cours de cette émission, nous avons eu deux interruptions de l'image dont nous vous demandons de vouloir bien nous excuser.

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